0: Bonjour, je m'appelle Annette, j'ai 29 ans, je ne sais pas conduire, je ne fais pas très bien la cuisine, je n'aime ni lire ni aller au cinéma.
1: Bon alors, inactive matin, midi et soir, et pas de suppos pour ce coup-ci.

Les Angles envahissent l'Angleterre. Pendant que les Visigoths visigotent, d'autres envahisseurs qui ont longtemps menacé la Gaule sur sa côte ouest, les Saxons, se ruent sur la Grande-Bretagne, qui porte alors le nom de Bretagne, alors que les Romains s'en sont retirés. Les Saxons ont débarqué avec d'autres Germains, les Angles, qui vont donner leur nom à l'Angleterre. Ils s'installent partout dans la grande île, au point que les autochtones bretons s'enfuient par la mer et accostent en Armorique, région à laquelle, à leur tour, ils lèguent leur nom, la Bretagne ou Petite-Bretagne. Leur migration, commencée au milieu du 5e siècle, devient massive au début du 6e siècle. La limite de cette Bretagne d'alors va de Dol à Vannes. Les immigrants apportent avec eux leur culture, ainsi que la langue.

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0: pour qu'il eût de l'eau liquide, elle lui évoquait une vieille gravure sur bois représentant le Londres médiéval. Puis, il remarqua que Chandler le considérait avec un certain amusement, et lorsqu'il se rendit compte de la taille de la ville, l'illusion s'évanouit. « Les Ganymédiens, dit Poole sèchement, devaient être très grands pour avoir construit des routes de 5 ou 10 kilomètres de large. Hein, et parfois 20, dans certains endroits. Impressionnant, n'est-ce pas? Et tout ça résulte de l'expansion et de la contraction des glaces. Mère Nature est ingénieuse, et je pourrais te montrer des formes qui ont l'air encore plus artificielles, bien que moins grandes que celles-ci. »
1: Oui, quand j'étais enfant, dit Poole, on parlait beaucoup d'un visage sur Mars. Bien sûr, on a fini par se rendre compte qu'il s'agissait d'une colline sculptée par des vents de sable, comme il y en a dans les déserts sur Terre.
0: Ne disait-on pas autrefois que l'histoire ne cesse de se répéter? Le même genre de sottise est arrivé avec Ganymede City. Des imbéciles ont prétendu qu'elle avait été construite par des extraterrestres, mais j'ai peur qu'elle ne dure plus très longtemps.
1: Pourquoi? Demanda Poole surpris.
0: Elle commence déjà à s'effondrer au fur et à mesure que Lucifer fait fondre le permafrost. D'ici 100 ans, tu ne reconnaîtrais plus Ganymède. Tiens, là, regarde sur la droite, les bords du lac Gilgamesh.
1: Ouais, je vois ce que tu veux dire. Mais que se passe-t-il? Je n'imagine pas que c'est l'eau qui bout, même avec une pesanteur aussi faible.
0: C'est une usine d'électrolyse. Elle produit je ne sais combien de skilliards de kilos d'oxygène par jour.
1: Évidemment, l'hydrogène monte et va se perdre. Du moins, j'espère.
0: Chandler demeura un instant silencieux avant de poursuivre, mais d'un ton curieusement mal assuré. Toute cette eau magnifique là, en bas, alors que Ganymède n'en a même pas besoin de la moitié. Ne le dis à personne, mais j'ai trouvé un moyen d'en faire parvenir une partie sur Vénus.
1: Un moyen plus simple que d'y convoyer des comètes?
0: Oui, qui nécessiterait moins d'énergie. La vitesse de libération de Ganymède n'est que de 3 clics par seconde, et infiniment plus rapide, des années au lieu de décades, mais il y a quelques difficultés pratiques.
1: J'imagine, tu la propulserais avec un lanceur de masse?
0: Non, j'utiliserai des tours qui s'élèvent dans l'atmosphère comme celle de la Terre, mais beaucoup plus petites. On pomperait l'eau jusqu'au sommet, on la congèlerait jusqu'au voisinage du zéro absolu, et on laisserait Ganymède la projeter au loin, dans la bonne direction, grâce à sa rotation. Il y aurait un peu de perte due à l'évaporation au cours du voyage, mais la plus grande partie arrivera à destination. Qu'est-ce qu'il y a de si drôle?
1: Oh, excuse-moi, c'est pas ton idée qui me fait rire.
0: Elle est tout à fait sensée, mais ça m'a rappelé un souvenir. On avait un arrosoir automatique qui tournoyait grâce à la force du jet. Ce que tu envisages est du même ordre, mais sur une plus grande échelle, en utilisant une planète. Soudain, une autre image du passé vint oblitérer tout le reste. Poole se rappelait comment, en Arizona, Ricky et lui se poursuivaient dans le brouillard de fines gouttelettes de l'arroseur circulaire. Le capitaine Chandler était en fait beaucoup plus sensible qu'il ne le prétendait, et il savait quand le moment était venu de prendre congé.
2: « Il faut que je retourne sur le pont, » grommela-t-il. « On se verra à l'atterrissage, à Anubis. »

Ah,

Oh là là, vous n'êtes pas beaucoup soignée dans l'année, madame. C'est un conseil que je vous donne. Vous devriez vous soigner beaucoup plus souvent dans l'année. Vous avez assez bien le point noir. Enfin, ne vous tracassez pas, nous allons arranger ça.

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0: Hola, Manon. Connaîtrais-tu une bonne auberge où je puisse écouter des troubadours mélangeant rap, rock et ritournelles de variété?
1: Ah non, monseigneur. Et je pense qu'il faudra encore attendre plusieurs siècles avant que pareil miracle ne se produise.
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0: Je suis une chanteuse. Pourquoi? Et vous, qui êtes-vous?
1: Qui ça? Toi? Le jour où j'ai annoncé à ma famille que j'achetais mon premier appartement et qu'il était entièrement rénové, leur réaction mi-étonnée, mi-inquiète fut celle-ci. Bon, je ne peux pas blâmer ceux qui me connaissaient davantage pour mes qualités sociales et intellectuelles que manuelles, mais dont les deux mains gauches étaient réputées dans tout le quart sud-est du pays. 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Je vois chez ses petites mains le travail de l'ingénieur qui rencontre un problème, fait l'éventail des ressources dont il dispose et des contraintes qui le limitent, puis qui se lance pour trouver une solution. Une vraie intelligence en action chez ces gars. Alors depuis, je n'ai cessé de bricoler, et à force d'essais, d'erreurs, mais aussi de réussites, mes maisons sont passées de huttes en paille à des cabanes en bois pour devenir des habitations solides et en briques. Ouais, c'est ça, je suis le petit cochon de la bricole. À la maison, quand on a des idées, tu le connais, ce troisième membre du couple, toi aussi? C'est moi qui m'y colle et qui fais. Alors attention, hein, ça reste du mic à l'arrivée, tu vois, c'est pas parfait, mais c'est posé. Et je reste la risée de mes nombreux amis prix Nobel de bricolage depuis toujours. Ça n'est pas parfait, disais-je, mais cela me remplit de joie d'avoir imaginé, construit, puis formalisé quelque chose de concret, en transformant la matière brute en quelque chose de sur mesure. 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

enfin, je travaille, pourquoi je réussis pas à vivre avec le produit de mon travail? C'est quand même un truc qui est très étonnant. Ça fait 15-20 ans qu'on a un système où les riches deviennent de plus en plus riches et les pauvres deviennent de plus en plus pauvres. C'est complètement inacceptable. On est dans un système qui est monstrueux aujourd'hui. Et qu'est-ce qu'ils font du fric? C'est ça la vraie question. Ils nous piquent du pognon. La première des choses qu'on devrait demander les Français, c'est un audit des dépenses de l'État. Mais qu'est-ce que vous faites de notre fric?

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0: 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Et aujourd'hui, Radioactive vous emmène à Marseille pour la Fiesta des Suds, présentée par celui qui la compose. Bonsoir Frédéric André.
1: Bonsoir.
0: Bonsoir, vous êtes programmateur, directeur de la programmation de la Fiesta des Suds, c'est bien ça ? C'est votre titre, entre autres activités, puisque vous supervisez aussi Babel. Et cette année, vous nous proposez encore un plateau assez exceptionnel sur 3 jours. Sur l'esplanade Gisèle Halimi, au pied du MUCEM. Et donc, en tête d'affiche, qu'est-ce que vous nous proposez d'intéressant cette année ?
1: Alors, le jeudi, nous aurons la grande Véronique Sanson, qui aura un groupe avec elle. Ils sont une douzaine sur scène, donc un gros groupe avec elle.
0: Ah et oui, il y aura du monde.
1: À l'occasion de la sortie du documentaire qui est sorti un peu, qui retrace un peu toute sa vie. Donc voilà, on est très très content de l'accueillir en ouverture de la Fiesta. Et on aura Imani, qui est une chanteuse qui est origine de Martigues, qui a sorti un album très joli qui s'appelle Women Deserve Rage. Et son précédent album, c'était un album autour du violoncelle. Et là, elle vient avec un album un peu plus rock, un peu plus dynamique, mais voilà, avec des belles paroles, une très belle présence scénique, sa voix rock un peu atypique. Hein, donc on est très très content de la voir. Donc ça sera le jeudi. Le vendredi, nous aurons Stéphane Escher à l'occasion de la sortie de son nouvel album Poussière d'or, qui est son 18e album. Il est quand même très prolifique, ce monsieur.
0: Ouais, ça fait un moment qu'il fait partie de nos vies, ce monsieur Stéphane Escher.
1: Complètement. Ouais. Puis je trouve qu'il est vraiment un peu à part dans le paysage de la chanson. J'aime beaucoup la manière dont il écrit, tous les arrangements. Enfin, je trouve que c'est un grand monsieur de la chanson. Et il sera avec Bertrand Belin. On dit un peu rapidement que c'est le nouveau Bachung, mais je trouve qu'il a aussi d'autres cordes à son arc. C'est quelqu'un qui écrit pour lui, mais qui écrit aussi pour d'autres, qui a écrit pour Vanessa Paradis, qui est aussi acteur, comédien, qui écrit pour le théâtre. Enfin, c'est un garçon très productif artistiquement. Et avec Stéphane Escher, ils se connaissent, donc ça avait du sens de les mettre tous les deux sur la même soirée. Et on ouvrira cette soirée avec Mélissa Lavaux, qui est une chanteuse d'origine haïtienne, mais qui est canadienne, française, qui a une voix aussi assez atypique et qui parle beaucoup de spiritualité, de mémoire, de résilience, de vulnérabilité. Enfin voilà, un très très beau discours, très poétique. Et le samedi, nous aurons les locaux de Deluxe, voilà, qui reviennent à la Fiesta.
0: Ils viennent en voisin.
1: Après 10 ans, voilà, ils viennent en voisin, exo-marseillais. La dernière fois qu'ils ont joué à la Fiesta, j'ai regardé, c'était en 2016. Ils ont fait beaucoup de chemin entre-temps.
0: J'y étais.
1: On est très content de les avoir, comme ils sont aussi très contents de venir, puisqu'en fait, on s'est vu l'année dernière à la Fiesta 2025. Donc.
0: Je les ai croisés. J'ai traîné à la Bodega.
1: J'ai traîné à la Bodega.
0: Ce sont les fidèles.
1: Et ils me disaient qu'ils avaient vraiment envie de revenir jouer à la Fiesta. Bon, à ce moment-là, c'était pas possible. Et puis finalement, les choses se sont alignés pour qu'ils viennent à la Fiesta. Et une fois qu'on a eu Deluxe, on a réfléchi à se dire, bon, alors Deluxe, il y a un côté jazz, groove, et puis un côté très festif. Alors pour le coup, on a mis Louisa, qui est une jeune chanteuse française d'origine, entre autres, brésilienne, qui a eu un titre qui a cartonné cet été, là, qui s'appelle Soleil Bleu. Et donc, il jouera à 19h30, coucher de soleil. Voilà, ça va être très joli. Et on aura ensuite Célassou, qui revient avec un album que moi, j'ai trouvé très, très beau, qui est un peu différent de ce qu'elle a pu faire avant. Elle s'est entourée de musiciens de jazz, en fait, ce sont des musiciens de jazz belges qui sont allés la chercher et qui l'ont amené dans un registre assez différent. Et je trouve que l'album est très beau et voilà, un peu plus jazz, et je trouvais que ça collait bien avec l'esprit de Deluxe. Donc on aura Louisa, c'est la soupe Deluxe le samedi soir.
0: Ce sera très festif.
1: Ça sera très festif, ça sera très beau, ça sera très intergénérationnel, parce que c'est un peu l'idée aussi de la Fiesta. Tout le monde est convié à cette belle fête.
0: C'est vrai que Louisa, en plus, elle commence à se faire un petit nom. Elle était sur un album de Soufris Maracas il y a pas très longtemps aussi, et avec Soleil Bleu, ouais. on la connaît.
1: C'est très intergénérationnel, en fait. Je me suis aperçu que ça allait toucher autant des jeunes sur TikTok que des gens plus âgés. On aime bien aussi ces marqueurs-là, de se dire à la Fiesta que voilà, on s'adresse pas à un public en particulier ni à une catégorie d'âge. On aime bien avoir le tout Marseille présent chez nous.
0: Ça reste un des mantras de la Fiesta des Suds, ça a rassemblé les générations.
1: Tout à fait, ça l'est, et même si c'est un défi, hein, parce que c'est pas évident d'arriver à parler à tout le monde au travers de la musique, mais on s'y attelle, oui, on s'y attelle à être à l'image de Marseille, cosmopolite, festif, bruyant, et en même temps aussi proposer des choses vraiment de qualité sur scène. Il faut pas oublier qu'on est un festival de musique, et que ce qu'on propose aux gens, on a une responsabilité de proposer des choses qui soient vraiment, et à la fois qualitatives musicalement, et des artistes qui ont vraiment une adresse au public. C'est quand même assez important, en tout cas nous c'est comme ça qu'on le voit.
0: À côté de ça, vous avez des artistes émergents, vous avez programmé des artistes émergents cette année, des gens pas très très connus mais qui commencent à se faire un petit nom, qui seront sur la scène intermédiaire là, entre la grande scène mère et le club major.
1: Ça sera au club major, on travaille vraiment idée d'émergence dans le sens où les gens viennent voir une tête d'affiche et on va arriver à les attraper pour les amener voir des choses qu'ils ne connaissent pas forcément. Et peut-être qu'en sortant de là, le meilleur souvenir, ça ne sera pas forcément la tête d'affiche, mais le groupe qu'ils ont découvert. On a voulu élargir la provenance des groupes parce qu'on reste Fiesta des Suds, donc ce néologisme, mais qui veut dire que la Fiesta est comme Marseille, elle est ouverte sur le monde. Donc là, on est allé chercher des programmations qui viennent un peu du monde entier. Le jeudi, on aura Kenna Womo, qui est une artiste marseillaise qui fait de la soul très soyeuse et très belle. On aura Ao, qui est un groupe belge, mais dont la chanteuse est d'origine portugaise et mozambicaine. Et alors là, il mélange et le fado, le folk, la musique électronique et la saudade. C'est assez étonnant comme musique, c'est très beau. On est très content de les avoir et on finit avec Habibi Sly, qui est un producteur, musicien franco-syrien, qui a travaillé avec M, notamment avec Kezia Jones, avec beaucoup de gens, et qui là s'est lancé en solo et qui a un projet électro-disco oriental, dont l'album sort le jour où il joue à la Fiesta. Et on a cette particularité dans ce club major, c'est que ça joue de l'ouverture à la fermeture, et donc entre chaque concert, on a une DJ qui occupe trois quarts d'heure, une heure entre chaque concert. Et là, en l'occurrence, ça sera une DJ qui s'appelle Charou, qui travaille beaucoup autour de toutes les musiques du bassin méditerranéen. Nord-Sud, et qui mélange toutes ces cultures-là et qui nous explique que voilà, la Méditerranée a beaucoup de choses en commun dans ses traditions musicales.

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1: On aura aussi la mythique Bodega qui va rouvrir avec la non moins mythique Banda du Doc le jeudi.
2: Donc la Bodega, c'est un endroit un peu particulier qui était connu des gens qui allaient à la Fiesta des Suds à l'époque où c'était au Doc des Suds. Et donc la Bodega, c'était l'endroit où se finissaient en général les soirées, où il pouvait se passer des choses improbables. On a voulu rendre hommage à Bernard Robert, qui était un des fondateurs de la Fiesta des Suds, en remontant cette Bodega sur le J4. C'est un endroit un peu décalé où on a vraiment envie que ce soit participatif pour le public. Il va y avoir des chorales participatives, des chorégraphies, des flash mobs, des défilés, des concours, tout un tas de choses, des blind tests, des karaokés. Donc il y aura effectivement la Banda du Doc, qui est la fanfare historique de la Fiesta des Suds, qui va à la fois jouer avec leur, je crois qu'ils sont 18, qui va à la fois jouer et qui va à la fois aussi animer d'autres choses. C'est un peu surprise, mais voilà, ils vont animer aussi des temps avec le public pour les faire participer à leur concert. C'est aussi ce côté bodega, carnaval, qui ont été très présents dans l'ADN de la Fiesta.
1: Donc le vendredi.
2: Le vendredi, donc, on aura au Club Major Sidiaz, qui est un groupe marseillais dont le chanteur est d'origine algérienne. Il reprend ses origines du Sahara, ce qu'on appelle le blues du désert. On aura Tartarellena, qui sont des catalanes qui mélangent des polyphonies vocales traditionnelles avec des musiques électroniques. C'est très beau, c'est un duo. On a un deuxième duo qui s'appelle Cocagne, qui nous vient de Toulouse, qui revendique la tradition occitane et qui revendique la tradition comme étant quelque chose de très moderne et non pas quelque chose de poussiéreux. Elle s'appuie sur les musiques traditionnelles occitanes, mais tout en les menant dans le futur, avec des combats qui sont écologistes, féministes, politiques. Et on finira avec Ghetto Kumbé, qui sont des Colombiens, donc qui nous viennent directement de Colombie, et qui mélangent les percussions afro-colombiennes avec des musiques électroniques. Et eux, voilà, travaillent aussi beaucoup sur la question de la résistance à la colonisation, sur comment un peuple et une culture peuvent arriver à continuer à exister malgré différentes oppressions. Leurs concerts sont assez impactants parce qu'ils ont des costumes phosphorescents dans le noir et tout. C'est assez, voilà, c'est très chouette. Et le vendredi, à la Bodega, on a une carte blanche au Théâtre de l'Œuvre, donc il y a un théâtre à Marseille, et où notamment on aura un énorme blind test avec énormément de surprises. Donc là, ça sera de 18h30 à 1h30 du matin. Le samedi, donc on retourne au Club Major, on aura Zunkara, qui est un duo marseillais, donc qui est entre trip-hop, nu-soul, électronique. On aura Danitza, qui est une chanteuse et rappeuse suisse, mais qui est d'origine notamment congolaise, tchadienne, espagnole et serbe. Voilà, ça fait un joli mélange. Son père était fan absolu de reggae et sa mère de soul, donc ça donne un mélange entre soul, reggae, hip-hop. Elle a un album qui va sortir début 2027, là. On aura Bold, qui est un projet marseillais dont un des membres fait partie de Chinese Man. Et donc là, ils ont un projet trip-hop, hip-hop. Et on finit avec les Sud-Africains de BCUC, qui eux font de la trance percussive et vocale. Donc il n'y a que des percussions, des voix et une basse. Et pour les avoir vus plusieurs fois, c'est impressionnant l'énergie qu'ils ont sur scène et comment ils arrivent à mettre le public dans une transe collective qui est assez incroyable. À la Bodega, on aura une carte blanche au COGEX, qui est le comité des gens excellent. On va avoir aussi pas mal de choses participatives. Airband, donc des gens qui vont se déguiser, qui vont monter sur scène avec des faux instruments pour jouer sur des morceaux. On aura Douce Sœur, qui prendra les commandes des platines au Club Major, qui elle travaille beaucoup sur les musiques afro-descendantes, afro-caribéennes. On l'a interviewée il y a quelques jours, elle est très intéressante dans la mesure où elle considère qu'elle est à la fois DJ pour faire danser les gens, mais elle est aussi quelque part entre journaliste, documentaliste, c'est-à-dire qu'elle considère qu'elle est là aussi pour contextualiser les musiques qu'elle joue et expliquer que les musiques ont toute une histoire, souvent une histoire de liberté, enfin liée à la liberté, liée à la lutte contre différentes formes d'oppression. Et donc ça, c'est quand même assez intéressant. Nous, on est aussi dans cette démarche de dire la musique, oui, la musique est faite pour danser, elle est faite pour que les gens se rassemblent, mais elle a aussi un côté politique. Et ce qui me fait remonter au vendredi, j'ai oublié de citer Shazen, qui sera la DJ, qui sera au Club Major et qui, elle, travaille beaucoup sur la question des musiques traditionnelles et aussi des musiques qui viennent du Moyen-Orient.
1: Et enfin, on finit par l'apothéose, le dimanche 11 octobre.
2: Mais on ouvre à midi, on ferme à 19h, c'est gratuit le dimanche. On avait cette envie de rendre un peu le J4 et cette esplanade aux Marseillais. Et donc là, on a beaucoup, beaucoup de choses qui se passent pour les enfants, notamment. Beaucoup d'ateliers pour les enfants, des battles de hip-hop, des ateliers avec la ville de Marseille, enfin vraiment plein de choses. On a un spectacle qui sera autour des congés payés, les 90 ans du Front Populaire, si je ne me trompe pas.
1: Tout à fait.
2: On aura la Cité des Minots, qui est un projet absolument fantastique, qui est mené par une structure qui s'appelle le Nomade Café à Marseille, et donc qui fait travailler à peu près 1 millier d'enfants des écoles de Marseille avec des musiciens professionnels. Et donc là, en l'occurrence, on aura 80 enfants qui vont chanter avec la compagnie Rassegna, qui est une compagnie marseillaise qui travaille beaucoup les répertoires de musique de la Méditerranée. Et on finira avec La Daniva, qui est un groupe qui est formé à la base par un duo franco-arménien qu'on avait eu à la Fiesta en 2022, je crois, et ça avait été un concert vraiment mémorable. Et donc, ils reviennent avec un nouveau disque. Et là, on est beaucoup sur des folklores des Balkans, d'Arménie, mais dans un côté un peu pop. Ça, on est très content de les avoir pour la clôture de la Fiesta et la clôture du dimanche.
1: C'est très
2: Mais
1: politique
2: c'est
1: quand
2: une très
1: même
2: bonne nouvelle.
1: cette année aussi. Enfin, c'est pas que festif, hein. Tout ce qui est le travail de Cocagne, la célébration du Front populaire, des congés payés, etc., etc.
2: Toute la question des traditions, je trouve qu'elle est intéressante dans un monde où tout se referme, tout se recroqueville. Je trouve que c'est intéressant de montrer que la tradition, elle est humaniste, elle est internationaliste, plutôt que d'être recroquevillée sur elle-même et passéiste et réactionnaire. Donc il y avait quand même cette idée de se dire, voilà, des gens comme Gueto Koumbé qui travaillent ces questions-là, des gens comme Cocagne, des gens comme Sidiaz, qui travaillent la question de là où ils habitent, de leur propre territoire, et en fait ce que Cocagne, elle défend en Occitanie, je trouve qu'on peut tout à fait le raccrocher ici à ce qu'on vit à Marseille, et Marseille étant cette ville monde, enclave, de mixité, de vivre ensemble. C'est en ce sens qu'on essaye d'être à notre manière, politique aussi dans ce qu'on propose, au public.
1: Donc ce sera à partir du 8 octobre jusqu'au 11 octobre sur l'esplanade Gisèle Halimi au pied du Mucem à Marseille pour une grande fiesta des Suds qui est la 35e, quelque chose comme ça.
2: 35e, tout à fait. On est encore là.
1: Ben, continuez longtemps, vous pouvez compter sur nous pour venir vous
2: Ben,
1: soutenir. Merci beaucoup Frédéric André.
2: merci à vous en tout cas pour le soutien.
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0: Non, il vaudrait mieux que tu appelles quelqu'un, à mon avis.
1: Si, on va essayer sur...
0: Qu'est-ce que c'est, ce bordel-là ?
2: Si tu peux pas venir quelqu'un, tu
0: ben seras
2: jamais le faire marcher, ton...
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1: Ouais, je reviens sur... 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

0: Vous aviez jamais vu de forme de vie intelligente autre que vous dans l'univers ?
1: Non, jamais.
0: Donc vous avez jamais vu de terrien ?
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0: Mais non, non, non, trop cher.
2: Ou faire comme la dernière fois, on achète un terrain et on les enfouit discrètement.
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1: Amis auditeurs de Radioactive, fidèles de l'instant musical, bonjour, et oui, c'est lundi, et comme le dit la jeune fille, de 11h à midi, c'est saloperie. Je vais tenter de remplir le contrat, c'est pas gagné, mais bon, avec un petit peu d'effort, pas de talent, mais d'effort, ça devrait le faire. Alors, je vous propose de démarrer cette émission. J'aime beaucoup passer deux interprétations différentes d'un même thème, et là, ça va en passer trois. Alors, si vous n'aimez pas le thème dès la première fois, vous pouvez couper pendant un petit moment. Je vous propose d'écouter un thème que je passe régulièrement, pour ne pas dire très régulièrement, mais bon, sur beaucoup de stations de radio que je ne critiquerai pas, parce qu'elles ne méritent pas d'être critiquées. On nous balance des produits à la mode pendant 15 jours, 3 semaines, 3 ou 4 fois par jour, voire même plus. Et vous changez de station, vous avez toujours la même promotion. Et puis au bout de 15 jours ou 3 semaines, la date de péremption est atteinte et on passe à autre chose. Alors pourquoi

Hart, le contrebassiste Scott LaFaro, qui était un contrebassiste exceptionnel et qui était aussi un grand musicien, parce qu'on peut être un très bon instrumentiste et faire chier tout le monde quand on joue. Lui, c'était vraiment pas le cas. Il était compositeur aussi. Et il menait avec Bill Evans et Scott LaFaro un trio magique, mythique, mystique, presque, je dirais. Et ces trois-là s'entendaient comme larron en foire. Donc, on va écouter donc cette première version par donc Bill Evans, Scott LaFaro et Paul Motion. Puis, on passera à la version chantée par un musicien aussi talentueux qui s'appelait Mel Tormé. Melvin Tormé, dit Mel Tormé, né le 13 septembre 1925 à Chicago et décédé le 5 juin 1999 à Los Angeles. C'était un chanteur, batteur, acteur, compositeur et producteur américain. Une rigolade, quoi. Alors, on écoutera cette deuxième version, puis une troisième version plus récente, qui est un petit peu à l'aube ou à l'aurore de ce thème, puisque ce trio là aussi, c'est piano, contrebasse, batterie, joue ce thème là sans forcément beaucoup l'impliquer ou il est suggéré, et avec une finesse étonnante. C'est enregistré là le 22 juillet 2001 au Stravinsky Auditorium de Montreux. C'est enregistré par Martin Pearson. On ne sait pas le joueur de rugby qui a joué à Toulon. Hein. C'est un preneur de son. Et bon, je vous propose donc ces trois versions. Et puis on se retrouvera après. Et si d'entrée ça ne vous plaît pas, changez de station, parce que ça va durer un petit moment. Allez, on attaque donc My Foolish Heart.

Voilà trois couches de My Foolish Heart, ce fameux thème de Ned Washington et de... Et bien là, je ne me rappelle plus, mais ça va revenir. C'est ça le problème quand on commence à avoir Alzheimer. Hein. Ned Washington et Victor Young. Voilà, on a eu une première version par le trio de Bill Evans, Scott LaFaro et Paul Motion. Puis... une version, la chanson en fait, parce qu'au départ c'est une chanson, interprétée par Mel Tormé. Puis là, une version en trio, piano, contrebasse, batterie, enregistrée à Montreux. Et c'est la date, c'est en 2001, le 22 juillet 2001 pour être très précis, à l'auditorium Stravinsky de Montreux. Et le preneur de son était Martin Pearson, donc pas le joueur de rugby qui a œuvré au sein du RCT pendant quelques années, mais quelqu'un d'autre, un homonyme donc. Voilà, je pense que c'est un thème qui mérite d'être écouté, d'être, si vous ne le connaissez pas, d'être découvert, et si vous l'avez déjà entendu, d'être réentendu, parce que franchement, c'est d'une beauté renversante. Ouh là là, ça grince un peu. Hein. Alors, on poursuit. Oui, c'est pas fini. Il est que 11h30, quasiment. Je vous propose d'écouter l'extrait d'un album qui s'appelle Cinéma, au pluriel. Ce sont des compositions de Michel Portal concernant des films. Il y a Histoire de vent, Max mon amour, Yilin, Droit de réponse, Docteur Petiot, Chant d'honneur et Ivan Ivanovitch Kosiakov. Et c'est ce morceau-là que je vous propose d'écouter, c'est Michel Portal. Aux hanches, comme les danseurs, ils prennent les hanches, et Richard Galliano à l'accordéon, et c'est d'une beauté, il y a toute l'âme des compositions de Michel Portal avec des Roland de musique, entre guillemets, argentine, c'est d'une beauté. On écoute, vous pouvez râler par mail, vous avez le droit.

0: Ivan Ivanovitch Kosiakov, Michel Portal aux clarinettes et à la clarinette, et notre ami Richard Galliano à l'accordéon. Et c'est une belle composition de Michel Portal, bien sûr.
1: Ça dépend. Oui, ça évidemment, on vous demande de répondre par oui ou par non. Alors ça dépend, ça dépasse.
0: Ah ben oui, si ça dépend, ça dépasse. Alors, qu'est-ce que je vous ai préparé ? Ah si, le grand orchestre de l'ARFI, de l'Association à la recherche d'un folklore imaginaire, la Marmite Infernale. C'est un extrait, un genre de medley de leur délires musicaux. C'est un grand régal. C'est vraiment un ensemble orchestral qu'il faut écouter et puis aussi voir, parce que c'est une forme de spectacle sur scène. Ce sont des déjantés, mais d'une grande qualité musicale.

0: Alors, humeur et vacillement, la marmite infernale, le grand orchestre de l'Arcy, ça porte bien son nom, c'est vraiment une marmite infernale. Et ce sont des musiciens exceptionnels, franchement.
1: Qu'est-ce qu'on peut perdre comme temps en formalité, hein ?
0: Bah oui, mon pauvre monsieur, on perd du temps. Hein. Alors, après avoir passé un extrait de l'Arcy, de la marmite infernale, je suis obligé, j'ai pas le choix, c'est contractuel. Je vais vous passer l'extrait d'un album qui s'appelle Full Force, qui est un ensemble, l'Art Ensemble of Chicago. C'était enregistré en janvier 1980 à New York. Alors, l'Art Ensemble fait partie de l'AACM, une association pour la promotion des musiciens créatifs. Et à l'époque, parce que c'est un ensemble qui existe depuis plusieurs décennies, qui a quand même vécu dans les années 60 en France, où il y a eu une chanteuse complètement dingue qui a joué avec eux, mais je tairai le nom parce qu'il faut la laisser tranquille. Nous avons dans cet ensemble-là, à cette époque-là, Lester Bowie qui joue de la trompette, Joseph Jarman qui joue de tous les saxos, sopranino, soprano, alto, ténor, baryton et basse saxophone, basse clarinette, clarinette en si bémol, le basson, le piccolo, la flûte, l'alto-flûte, le conchel, une espèce de percussion, le vibra-harpe céleste, les congs, les congas, whistle. Bon, bref. Roscoe Mitchell, encore un déconneur, qui joue de tous les saxos, soprano, alto, ténor, baryton, le basse saxophone, le piccolo, la flûte, la clarinette en si, les congos, les Glockenspiel, les Allemands m'en voudront pas, ou les Alsaciens, parce que c'est catastrophique ce que j'ai dit, les congas, Malachi Favor avec un surnuméraire Magostou, contrebasse, percussion, mélodica, vocale, et Famoudou Donmoy qui joue des percussions, des coquilles, des coquillages, beacon horn, conga, timpani, bongo, chimes, gong. Enfin bref, je vous en passe, hein, il est meilleur. Et je vous propose d'écouter un thème magnifique, et une composition de Lester Bowie. Pourtant, l'Art Ensemble fait beaucoup, beaucoup d'improvisation. Et je vous propose d'écouter un thème qui est certainement en hommage à Charlie Mingus, qui s'appelle Charlie M. On va écouter ça tout de suite. Et je peux vous avouer que si la marmite infernale ça déménage, là, c'est pas les déménageurs bretons, mais ça envoie du lourd aussi.

0: Charlie M, une composition de Lester Bowie, interprétée par l'Art Ensemble de Chicago. C'est enregistré en janvier 1980 au Columbia Recording Studio de New York. Un disque magnifique que j'avais acquis en vinyle à l'époque, puisque ça n'était pas encore sorti en CD. Puis que je me suis procuré en CD, mais j'ai toujours le vinyle à la maison. C'est un album magnifique. De cet Art Ensemble of Chicago. Et je me rappelle, il y a quelques années en arrière, j'ai eu la chance de recevoir dans l'émission un contrebassiste magnifique qui s'appelait Bar Phillips, puisqu'il est décédé maintenant. Et Bar Phillips, j'avais fait écouter ce morceau, et avec un grand sourire, il me dit « C'est presque folklorique d'écouter ça aujourd'hui. » Parce que ça, à l'époque, quand c'est sorti en 1980, ça était assez... Ça semblait assez free. Et en fait, c'est une forme de musique que peuvent faire des ensembles orchestraux, comme aurait pu le faire Duke Ellington ou d'autres. Et ça l'amusait parce qu'il y avait un côté, il y avait ce côté-là très traditionnel, et avec des sons et des musiques absolument fabuleuses.
1: Moi, j'écoute Radioactive parce que j'ai rien d'autre à foutre.
0: Bon, on s'approche de la fin de l'émission, vous en sortez bien, si vous êtes encore vivant. Je vous propose, on va redescendre d'un cran, on va être quelque chose de plus facile à écouter, je dirais, ou plus tendre, plus poétique, bien que la musique de l'Art Ensemble Chicago, qui a une forme de poésie un peu rêche, un peu raide, mais c'est une musique, pour moi, qui est poétique. Je vous propose d'écouter Pat Metheny à la guitare solo, qui interprète une chanson des Beatles qu'il a mis à sa sauce, et ce qui est une chansonnette, en fait, des années 60, hein, des Beatles, On I Love Her, tout le monde connaît. Et là, c'est une version à la guitare acoustique solo par Pat Metheny, et on s'emmerde pas. Hein.

Ainsi se termine cet instant musical. Vous êtes bien à l'écoute de Radioactive 100 FM. J'espère que vous aurez apprécié cette émission, comme j'ai pris du plaisir à l'écouter, comme j'en ai pris à la préparer et à vous la présenter. Et puis, pourquoi pas la semaine prochaine, si je suis encore actif à Radioactive.

Alors je passe quasiment systématiquement cette musique-là à la fin de cette émission jazz plutôt, alors que là c'est vraiment pas du jazz. Ou alors il faut avoir un petit peu d'imagination pour y trouver du swing, mais il y a une qualité musicale, une poésie, une tendresse exceptionnelle sur cette pièce extrait d'un opéra de Jean-Philippe Rameau qui s'appelle Les Boréades, qui était le dernier opéra qu'a écrit Jean-Philippe Rameau, et il est décédé pendant les répétitions de cet opéra. Donc c'est il y a un témoignage particulier, puisqu'en plus Jean-Philippe Rameau disait qu'il en avait plus rien à foutre de plaire aux gens et qu'il avait écrit ce qu'il avait envie d'écrire pour se faire plaisir à lui. Et bon, bravo hein, monsieur, vraiment. Alors, si vous n'avez pas disjoncté ou pété une durite ou je ne sais pas quoi, vous n'avez pas cassé le matériel qui vous permet d'écouter de la musique, je vous donne rendez-vous lundi prochain aux mêmes heures, à l'heure de l'apéro, histoire d'emmerder le monde. Alors, je ne sais pas si ça a été saloperie aujourd'hui, mais je pense que c'était pas trop mal. Je peux mieux faire, mais à du talent, un petit peu en connerie. Voilà, je vous laisse tranquille pour une fois. Et pourquoi pas la semaine prochaine, si le cœur vous en dit, comme aurait dit Julien Jeunesse avec son jeu des 1000 francs à l'époque.

Quand c'est les éboueurs qui font grève, il y a des déchets qui s'accumulent dans les rues. Quand c'est des postiers ou des postières, il n'y a plus de courrier. Quand c'est des cheminots, il n'y a plus de train. Mais ce que ça montre, c'est que c'est des boulots hyper utiles, hyper importants. On aurait une grève du gouvernement, de ministres ou de députés. S'il y avait une grève des actionnaires du CAC 40, ça ne gênerait pas grand monde. Ce qui est important de discuter, c'est ça, c'est que ce n'est pas juste. Est-ce que ça gêne des gens? Oui, ça gêne des gens. Maintenant, ça gêne des gens parce que ce sont des boulots qui sont incontournables. Et parce que ce sont des boulots incontournables, on devrait aussi discuter de l'importance qu'il y ait une rémunération correcte, qu'il y ait des conditions de travail correctes, qu'il y ait des effectifs corrects. C'est ces problèmes politiques-là qu'on ne discute pas. C'est ça que ça veut dire.

0: Si je rêve pas, je suis mort. C'est en ces termes engagés que Daniel Herrero, figure emblématique de l'Ovalie de chez nous, termine cette interview à la qualité surannée des enregistrements au magnétoscope du siècle dernier. Ce type est fascinant. Épris de liberté, cancre à l'école, comme l'était l'immense René Frény en son temps, il va se construire lui-même un espace, un temps, et quasiment un lexique. Se laisser envoyer par la voix chaude et passionnée de ce conteur offre une évasion aux prisonniers de la pensée unique, que nous sommes trop souvent parfois. Riche de sa verve, généreux de son verbe et libre de ses saillies langagières, Daniel est devenu libre penseur, excavant dans son expérience de terrain les histoires qu'il s'amuse désormais à narrer aux quatre coins de la planète, arborant fièrement sa tignasse et son bandeau comme étendard de sa différence enfin assumée. Parce que c'est sa vie. Qu'il ait été joueur, prof ou entraîneur ou conteur, il a basé toutes ses expériences sur le jeu, que l'on range trop souvent au rang des futilités, alors qu'il devrait être central dans tout. Et puis, si tu l'écoutes, ce gonze, tu seras séduit par sa voix chaude, gutturale et quasi emboutante, par ce phrasé unique qui te transforme une baston générale en une rudesse chatoyante et synonyme de liberté de quelques affranchis du système. Le bel équilibre entre fond et forme qui fait de Daniel l'un de ces poètes modernes capables de changer les trajectoires, inspirant comme ont pu l'être des Gabins, des Marielle, des Brel ou des Rochefort, comme le sont les Édouard Baer et les Félix Radou désormais. D'autres voix, mais chez tous cette flamme intérieure qui refuse d'arrêter de rêver, sous peine de mourir. Ça me parle. Ça me constitue. J'espère que toi aussi. Avec toute la poésie tendre et sans contrepartie que je t'offre, Mick, chercheur d'or.
1: Donner. Pourquoi donner ? Déjà, je donne à l'État, et puis donner à qui ? Il y a des gens qui vont dépenser de l'argent. Hein, ce n'est pas une façon de les inciter à la frugalité, un peu de cohérence. On nous appelle les actionnaires. Nous nous adonnons au troc. Nous sommes décroissants, des zadistes du CAC 40, si vous voulez. Être actionnaire, à mon niveau, c'est une assaise. Nous restons reclus, tels des ermites, anonymes. Il n'y a pas moins dans l'action qu'un actionnaire. Nous sommes l'axe immobile autour duquel le monde tourne. Nous sommes le centre de tout. Nous sommes une abstraction, proche du ciel, supérieure. Cette distance avec les humains m'aide au quotidien. Je suis dans une relation de symbiose avec cette espèce humaine si attachante. Tel le pique-bœuf sur le dos de la girafe, je la libère du poids de l'argent sous lequel elle ploie et en échange, elle me nourrit. En attendant de pouvoir la

0: 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Aujourd'hui, c'est quand qu'on sort braque son projecteur sur le spectacle vivant, confortablement installé sur les canapés du hall de la Maison des Comonies, QG du Pôle. Julie Pierrange nous éclaire sur leur programmation 2026-2027 et plus particulièrement sur ce festival gratuit et tout public. Bonjour Julie Pierrange.
1: Bonjour.
0: Nous sommes à la Maison des Comonies, puisque toute la saison, le Pôle organise beaucoup, beaucoup de spectacles.
1: Oui.
0: Donc il y a du cirque, il y a du théâtre, il y a de la chanson.
1: Alors, chanson plutôt musique, on va dire. Mmh. De la danse.
0: De la danse, oui, j'ai vu beaucoup aussi. Pas mal de spectacles au Théâtre de l'Escale.
1: J'ai vu cette année par rapport aux années
0: précédentes.
1: On en a un peu plus cette année. On a une très belle collaboration avec l'équipe de la Garde, où on a beaucoup de spectacles. D'ailleurs, le premier spectacle de la saison est programmé là-bas, donc Impulse. Mmh. Qui va être, je pense, très sympa pour le jeune public.
0: On a aussi un spectacle autour de Beatmaker.
1: Oui, tout à fait.
0: Oui, ça m'a interpellée.
1: C'est un concert qui est pour le jeune public, où c'est un groupe musical, en fait, qui a fait tout un spectacle pour le jeune public pour donner les secrets de fabrication du beatmaking, qui viennent montrer, en fait, aux jeunes enfants comment constituer des pistes sonores et comment être un DJ.
0: Ça doit être ludique aussi.
1: C'est très ludique.
0: Ça doit être très ludique. Et donc, il y a du cirque, sous chapiteau.
1: Tout à fait. On commence par la nuit du cirque en novembre, à l'espace des chapiteaux de la mer. Donc, c'est un événement qui est porté par Territoire de Cirque et célébré en France et à l'international. Cette année, on pourra notamment découvrir Catharsis, duo de Voltige, accompagné de musique live, que nous avions accueilli en résidence la saison dernière. Et dans un tout autre registre, nous accueillons également le spectacle Pling Plang, qui part d'une situation assez réjouissante, puisque deux hommes tentent de monter ensemble une étagère Kallax d'IKEA. Et derrière cette situation très quotidienne, c'est finalement du couple dont il est question, avec du cirque, du théâtre physique, de la manipulation d'objets et beaucoup d'humour. Et enfin, on a également le tour complet du cœur.
0: Ah là, vous me faites plaisir.
1: Voilà, toujours en novembre. Donc c'est un rendez-vous assez particulier. C'est un spectacle de la compagnie Attention Fragile avec Gilles Caillot. C'est un spectacle qui est devenu mythique, créé il y a plus de 20 ans et qui compte aujourd'hui plus de 750 représentations. Donc c'est un seul en scène et dans sa petite tente et sa roulotte théâtre, Gilles Caillot relève un pari fou, nous faire traverser des 37 pièces de Shakespeare en mêlant théâtre, cirque, musique, mime et magie.
0: C'est même réducteur ce que vous dites.
1: Oui,
0: c'est
1: résumé.
0: Ouais, parce que ce spectacle est assez épatant parce qu'il a une qualité rare, c'est qu'il utilise toutes les techniques de l'art vivant, de l'art sur scène. Donc on a autant de la chanson que du jonglage, du cirque, du théâtre à l'italienne avec l'utilisation des masques. Enfin, moi, je le recommande vivement. En dépit de la durée, j'y suis allé deux fois et j'y retournerai volontiers.
1: Toutes les personnes qui l'ont vu veulent revenir le voir et le plébiscite. Donc, je pense qu'en effet, je ne l'ai pas vu personnellement, mais j'ai vraiment très hâte de le voir.
0: Et donc ça, c'est sous les chapiteaux qui sont vers les Sablettes.
1: C'est aux Sablettes, tout à fait. C'est l'espace des chapiteaux de la mer, où il y a plusieurs chapiteaux. Le chapiteau principal qui s'appelle Circosène. Et on a également une esplanade qui permet d'accueillir les compagnies avec leurs propres chapiteaux.
0: Vous avez des résidences cette année?
1: Oui, on a des résidences de cirque qui se passent là-bas. On a aussi des résidences de création d'écriture théâtrale, d'art de la rue, qui peuvent se passer ou à la bibliothèque de théâtre Armand-Gatti, ou alors directement sur le plateau du pôle au Revest-les-Eaux.
0: Donc vous avez aussi tout un programme de lecture qui se déroule plutôt dans les bibliothèques. Vous investissez un peu toutes les bibliothèques?
1: Alors, cette année, on propose un spectacle un peu particulier qui s'appelle Échapper à soi, qui part d'hypernésie. Donc, c'est cette capacité à se souvenir de tout, en fait, qui peut être assez démoniaque.
0: Envahissante,
1: voilà, tout à fait. Et donc, cette année, on a décidé de le proposer dans les bibliothèques. Donc, on fait une tournée sur le territoire. On est en train de déterminer un peu les endroits où on va se placer. Déjà, on sait que ça se passera à la bibliothèque de théâtre Armand-Gatti, qui est notre à la Seine-sur-Mer. Et ce spectacle va aussi aller sur le territoire, il va être à la Farlède et dans d'autres lieux de la métropole TPN.
0: Il y a beaucoup de choses qui sont dirigées vers le jeune public.
1: À la base, nous étions le pôle jeune public et nous proposions vraiment des spectacles presque exclusivement pour le jeune public. On s'en est un peu détaché au fur et à mesure des années, mais on continue de faire cette proposition. On accueille énormément aussi de scolaires, donc pour une représentation tout public, on a parfois entre 4, 5, 6 séances scolaires qui sont proposées.
0: Ça reste un peu votre cœur de métier quand même,
1: ça
0: le jeune public.
1: Ça reste notre cœur de métier, hein, ça, tout
0: vous,
1: à fait.
0: Vous y tenez au pôle?
1: On y tient beaucoup.
0: Parce que j'ai vu que vraiment ça s'est dirigé à chaque fois.
1: Oui, oui.
0: L'âge est indiqué à partir
1: Mais parce que c'est très important aussi pour les parents de savoir quel spectacle vaut le coup d'être vu pour son public. Donc on s'adresse aux tout petits, le premier spectacle à partir de 6 mois, donc c'est vraiment les tout petits bébés. On ne s'adresse pas de la même manière à des enfants de 6 mois, comme des enfants de 3 ans, ou alors des adolescents et des jeunes adultes. Donc on essaie un peu de couvrir toute cette gamme d'âge et de proposer des spectacles qui vont leur toucher au cœur.
2: Mais c'est en tout cas, c'est encore une très très belle programmation en collaboration donc avec beaucoup de lieux, le Théâtre Liberté, donc on a parlé du théâtre de l'Escale, de beaux moments en perspective. Le spectacle vivant, c'est important.
1: C'est important.
2: Il faut y amener nos enfants pour qu'ils soient en contact et qu'ils sortent un peu de leurs écrans, de voir que le jeu, c'est aussi des vrais gens avec de l'écriture, des costumes et que ça accentue ce côté merveilleux qu'est le spectacle vivant.
1: Exactement, c'est très important.
2: Merci beaucoup. Et
1: avec
2: puis
1: plaisir.
2: Une belle saison.
1: Merci
2: pour le
1: à
2: pôle.
1: Vous.
2: Merci. C'est quand qu'on sort ? Merci au pôle et à Julie Pierrange de nous avoir accordé du temps. C'est quand qu'on sort ? 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

0: succès.
1: Venez, Majesté, ce serait trop long à vous expliquer.
0: Comment ça, c'est trop long à m'expliquer? Qu'est-ce que ça veut dire, ça? Bah, dites tout de suite que je suis un imbécile, pas que vous y êtes.
2: Mais non, Majesté, il a pas voulu dire ça.
1: Non, Majesté, je n'ai pas dit que vous étiez un imbécile.
0: Ah bah, encore heureux? Sans blague! Mais qu'est-ce que c'est d'abord? Mais qu'est-ce que. Il y a un bal masqué, on m'a pas prévenu?
2: Majesté.
0: Qu'est-ce que ça veut dire, ça? Puis d'ailleurs, en plus, qui êtes-vous?
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0: Tu vois ma pop dans la glace ?
1: Oui.
0: Tu la trouves jolie ?
1: Oui, très.
0: Et mon hip-hop, tu l'aimes ?
1: Oui.
0: Tu l'aimes mon rock aussi ?
1: Oui, j'aime beaucoup ton rock.
0: Et mon funk ?
1: Aussi.
0: Tu vois mon jazz dans la glace ?
1: Oui.
0: Tu le trouves joli mon jazz ?
1: Oui, très.
0: Et mon reggae, tu l'aimes ?
1: Oui, énormément.
0: Qu'est-ce que tu préfères ? Mon électro ou mon reggae ?
1: Je ne sais pas, c'est pareil.
0: Et ma chanson française, tu l'aimes ?
1: Oui.
0: Moi je trouve qu'elle est très forte. Et mon émission ?
1: Oui.
0: Tout ? La programmation, les jingles, le générique ?
1: Oui, tout. Totalement. Tendrement. Tragiquement.

0: Vous savez, dans notre métier, il vaut mieux passer pour un fou que pour un imbécile.
1: Eh ben alors là, vous risquez pas la camisole, vous.

0: Papo, pourquoi tu t'appelles Littlefinger ?
1: Chut, personne ne doit savoir qui je suis.
0: Et pourquoi ?
1: Parce que comme ça, je ne suis pas à portée de baffe.
0: À part des miennes.

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1: J'ai lu qu'en cas d'orage, pour éviter les risques, il fallait s'abriter dans un bâtiment ou une voiture à toit métallique et surtout éviter les arbres isolés. Moi ça tombe bien, je viens d'un endroit où les arbres ne sont pas seuls. La forêt immense fait craquer le bitume. Ma grand-mère elle a une voiture grise qu'elle me prête avec plaisir. Alors je l'ai prise, puis j'ai roulé vite pour que les larmes sèchent avec le vent. J'ai dû me redonner la main, et puisque j'aime le danger, j'ai lancé ce projet seul, j'ai reconstitué ma propre équipe, j'ai changé ma façon de travailler, j'ai pris des risques. J'ai finalement repris mon envol. Je dédie ce disque à ma mère, traverse l'orage avec un courage immense. Et à toutes celles et ceux qui ont appris à transformer ce qui les frappe

0: ai travaillé dans la même entreprise pendant 18 ans sans compter mes heures, avec des augmentations de misère, pendant que les actionnaires devenaient gros et gras. Et aujourd'hui, on me vire comme un malpropre, avec en tout et pour tout 2 mois de salaire pour soi-disant me récompenser de mes bons et loyaux services. Je suis, Renaud, oui.
1: Un pauvre con. Un pauvre...

Je pense que, genre, aller sur les réseaux sociaux, on y va tous inconsciemment avec une idée de trouver un truc de ouf. Genre d'avoir un déclic ou des trucs comme ça. Parce qu'en fait, je sais même pas ce qu'on cherche.

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0: Monsieur?
1: Oui.
0: Vous travaillez dans quoi?
1: Ah ben je travaille pas, j'ai pas le temps. Hein. Ben je cherche du travail et comme ça me prend toute la journée, ben je peux pas travailler. Hein. Ben d'ailleurs je vous laisse, j'ai un entretien.

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0: 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Et aujourd'hui, Radioactive vous emmène à Marseille pour la Fiesta des Suds, présentée par celui qui la compose. Bonsoir Frédéric André.
1: Bonsoir.
0: Bonsoir, vous êtes programmateur, directeur de la programmation de la Fiesta des Suds, c'est bien ça ? C'est votre titre, entre autres activités, puisque vous supervisez aussi Babel. Et cette année, vous nous proposez encore un plateau assez exceptionnel sur 3 jours, sur l'esplanade Gisèle Halimi, au pied du Mucem. Et donc, en tête d'affiche, qu'est-ce que vous nous proposez d'intéressant cette année ?
1: Alors, le jeudi, nous aurons la grande Véronique Sanson, qui aura un groupe avec elle. Ils sont une douzaine sur scène, donc un gros groupe avec elle.
0: Ah et oui, il y aura du monde.
1: À l'occasion de la sortie du documentaire qui est sorti un peu, qui retrace un peu toute sa vie. Donc voilà, on est très très content de l'accueillir en ouverture de la Fiesta. Et on aura Imani, qui est une chanteuse qui est origine de Martigues, qui a sorti un album très joli qui s'appelle Women Deserve Rage. Et son précédent album, c'était un album autour du violoncelle. Et là, elle vient avec un album un peu plus rock, un peu plus dynamique, mais voilà, avec des belles paroles, une très belle présence scénique, sa voix rock un peu atypique. Hein, donc on est très très content de l'avoir. Donc ça sera le jeudi. Le vendredi, nous aurons Stéphane Escher à l'occasion de la sortie de son nouvel album Poussière d'or, qui est son 18e album. Il est quand même très prolifique, ce monsieur.
0: Ouais, ça fait un moment qu'il fait partie de nos vies, ce monsieur Stéphane Escher.
1: Complètement. Ouais. Puis je trouve qu'il est vraiment un peu à part dans le paysage de la chanson. J'aime beaucoup la manière dont il écrit, tous les arrangements. Enfin, je trouve que c'est un grand monsieur de la chanson. Et il sera avec Bertrand Belin. On dit un peu rapidement que c'est le nouveau Bachung, mais je trouve qu'il a aussi d'autres cordes à son arc. C'est quelqu'un qui écrit pour lui, mais qui écrit aussi pour d'autres, qui a écrit pour Vanessa Paradis, qui est aussi acteur, comédien, qui écrit pour le théâtre. Enfin, c'est un garçon très productif artistiquement. Et avec Stéphane Escher, ils se connaissent, donc ça avait du sens de les mettre tous les deux sur la même soirée. Et on ouvrira cette soirée avec Mélissa Lavaux, qui est une chanteuse d'origine haïtienne, mais qui est canadienne, française, qui a une voix aussi assez atypique et qui parle beaucoup de spiritualité, de mémoire, de résilience, de vulnérabilité. Enfin voilà, un très très beau discours, très poétique. Et le samedi, nous aurons les locaux de Deluxe, voilà, qui reviennent à la Fiesta.
0: Ils viennent en voisin.
1: Après 10 ans, voilà, ils viennent en voisin, ex-marseillais. La dernière fois qu'ils ont joué à la Fiesta, j'ai regardé, c'était en 2016. Ils ont fait beaucoup de chemin entre-temps.
0: J'y étais.
1: On est très contents de les avoir, comme ils sont aussi très contents de venir, puisqu'en fait, on s'est vu l'année dernière à la Fiesta 2025. Donc.
0: Je les ai croisés. J'ai traîné à la Bodega.
1: J'ai traîné
0: à la Bodega. Ce sont les fidèles.
1: Et ils me disaient qu'ils avaient vraiment envie de revenir jouer à la Fiesta. Bon, à ce moment-là, c'était pas possible. Et puis finalement, les choses se sont alignés pour qu'ils viennent à la Fiesta. Et une fois qu'on a eu Deluxe, on a réfléchi à se dire, bon, alors Deluxe, il y a un côté jazz, groove, et puis il y a un côté très festif. Alors pour le coup, on a mis Louisa, qui est une jeune chanteuse française d'origine, entre autres, brésilienne, qui a eu un titre qui a cartonné cet été, là, qui s'appelle Soleil Bleu. Et donc, il jouera à 19h30, coucher de soleil, voilà, ça va être très joli. Et on aura ensuite Célassou, qui revient avec un album que moi, j'ai trouvé très très beau, qui est un peu différent de ce qu'elle a pu faire avant. Elle s'est entourée de musiciens de jazz, en fait, ce sont des musiciens de jazz belges qui sont allés la chercher et qui l'ont amené dans un registre assez différent. Et je trouve que l'album est très beau et voilà, un peu plus jazz. Et je trouvais que ça collait bien avec l'esprit de Deluxe. Donc, on aura Louisa, c'est la soupe Deluxe le samedi soir.
0: Ce sera très festif.
1: Ça sera très festif, ça sera très beau, ça sera très intergénérationnel, parce que c'est un peu l'idée aussi de la Fiesta. Tout le monde est convié à cette belle fête.
0: C'est vrai que Louisa, en plus, elle commence à se faire un petit nom. Elle était sur un album de Soufris Maracas il n'y a pas très longtemps aussi, et avec Soleil Bleu,
1: ouais.
0: on la connaît.
1: C'est très intergénérationnel en fait. Je me suis aperçu que ça allait toucher autant des jeunes sur TikTok que des gens plus âgés. On aime bien aussi ces marqueurs-là de se dire à la Fiesta que voilà, on ne s'adresse pas à un public en particulier, ni à une catégorie d'âge. On aime bien avoir le tout Marseille présent chez nous.
0: Ça reste un des mantras de la Fiesta des Suds, ça a rassemblé les générations.
1: Tout à fait, ça l'est, et même si c'est un défi, parce que c'est pas évident d'arriver à parler à tout le monde au travers de la musique, mais on s'y attelle, oui, on s'y attelle à être à l'image de Marseille, cosmopolite, festif, bruyant, et en même temps aussi proposer des choses vraiment de qualité sur scène. Il faut pas oublier qu'on est un festival de musique, et que ce qu'on propose aux gens, on a une responsabilité de proposer des choses qui soient vraiment, et à la fois qualitatives musicalement, et des artistes qui ont vraiment une adresse au public. C'est quand même assez important, en tout cas, nous, c'est comme ça qu'on le voit.
0: À côté de ça, vous avez des artistes émergents, vous avez programmé des artistes émergents cette année, des gens pas très très connus, mais qui commencent à se faire un petit nom, qui seront sur la scène intermédiaire, là, entre la grande scène mère et le Club Major.
1: Ça sera au Club Major, on travaille vraiment idée d'émergence dans le sens où les gens viennent voir une tête d'affiche et on va arriver à les attraper pour les amener voir des choses qu'ils ne connaissent pas forcément. Et peut-être qu'en sortant de là, le meilleur souvenir, ce ne sera pas forcément la tête d'affiche, mais le groupe qu'ils ont découvert. On a voulu élargir la provenance des groupes parce qu'on reste Fiesta des Suds, donc ce néologisme, mais qui veut dire que la Fiesta est comme Marseille, elle est ouverte sur le monde. Donc là, on est allé chercher des programmations qui viennent un peu du monde entier. Le jeudi, on aura Kenna Momo, qui est une artiste marseillaise qui fait de la soul très soyeuse et très belle. On aura Ao qui est un groupe belge mais dont la chanteuse est d'origine portugaise et mozambicaine. Et alors là, il mélange et le fado, le folk, la musique électronique et la saudade. C'est assez étonnant comme musique, c'est très beau. On est très content de les avoir et on finit avec Habibi Sly qui est un producteur, musicien franco-syrien qui a travaillé avec M notamment, avec Kezia Jones, avec beaucoup de gens et qui là s'est lancé en solo et qui a un projet électro-disco oriental dont l'album sort le jour où il joue à la Fiesta. Et on a cette particularité dans ce club major, c'est que ça joue de l'ouverture à la fermeture, et donc entre chaque concert, on a une DJ qui occupe 3 quarts d'heure, 1 heure entre chaque concert. Et là, en l'occurrence, ça sera une DJ qui s'appelle Charou, qui travaille beaucoup autour de toutes les musiques du bassin méditerranéen, nord-sud, et qui mélange toutes ces cultures-là et qui nous explique que voilà, la Méditerranée a beaucoup de choses en commun dans ses traditions musicales.

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1: On aura aussi la mythique Bodega qui va rouvrir avec la non moins mythique Banda du Doc le jeudi.
2: Donc la Bodega, c'est un endroit un peu particulier qui était connu des gens qui allaient à la Fiesta des Suds à l'époque où c'était au Doc des Suds. Et donc la Bodega, c'était l'endroit où se finissaient en général les soirées, où il pouvait se passer des choses improbables. On a voulu rendre hommage à Bernard Robert, qui était un des fondateurs de la Fiesta des Suds, en remontant cette Bodega sur le J4. C'est un endroit un peu décalé où il se passe, où on a vraiment envie que ce soit participatif pour le public. Il va y avoir des chorales participatives, des chorégraphies, des flash mobs, des défilés, des concours, tout un tas de choses, des blind tests, des karaokés. Donc il y aura effectivement la Banda du Doc, qui est la fanfare historique de la Fiesta des Suds, qui va à la fois jouer avec leur, je crois qu'ils sont 18, qui va à la fois jouer et qui va à la fois aussi animer d'autres choses. C'est un peu surprise, mais voilà, ils vont animer aussi des temps avec le public pour les faire participer à leur concert. C'est aussi ce côté bodega, carnaval, qui ont été très présents dans l'ADN de la Fiesta.
1: Donc le vendredi.
2: Le vendredi, donc, on aura au Club Major Sidiaz, qui est un groupe marseillais dont le chanteur est d'origine algérienne. Il reprend ses origines du Sahara, ce qu'on appelle le blues du désert. On aura Tartar Elena, qui sont des Catalanes, qui mélangent des polyphonies vocales traditionnelles avec des musiques électroniques. C'est très beau, c'est un duo. On a un deuxième duo qui s'appelle Cocagne, qui nous vient de Toulouse, qui revendique la tradition occitane et qui revendique la tradition comme étant quelque chose de très moderne et non pas quelque chose de poussiéreux. Elle s'appuie sur les musiques traditionnelles occitanes, mais tout en les menant dans le futur, avec des combats qui sont écologistes, féministes, politiques. Et on finira avec Ghetto Kumbé, qui sont des Colombiens, donc qui nous viennent directement de Colombie, et qui mélangent les percussions afro-colombiennes avec des musiques électroniques. Et eux, voilà, travaillent aussi beaucoup sur la question de la résistance à la colonisation, sur comment un peuple et une culture peuvent arriver à continuer à exister malgré différentes oppressions. Leurs concerts sont assez impactants parce qu'ils ont des costumes phosphorescents dans le noir et tout. C'est assez, voilà, c'est très chouette. Et le vendredi, à la Bodega, on a une carte blanche au Théâtre de l'Œuvre, donc il y a un théâtre à Marseille, et où notamment on aura un énorme blind test avec énormément de surprises. Donc là, ça sera de 18h30 à 1h30 du matin. Le samedi, donc on retourne au Club Major, on aura Zunkara, qui est un duo marseillais, donc qui est entre trip-hop, nu soul, électronique. On aura Danitza, qui est une chanteuse et rappeuse suisse, mais qui est d'origine notamment congolaise, tchadienne, espagnole et serbe. Voilà, ça fait un joli mélange. Son père était fan absolu de reggae et sa mère de soul, donc ça donne un mélange entre soul, reggae, hip-hop. Elle a un album qui va sortir au mois de, enfin début 2027 là. On aura Bold, qui est un projet marseillais dont un des membres fait partie de Chinese Man. Et donc là, ils ont un projet trip-hop, hip-hop. Et on finit avec les Sud-Africains de BCUC, qui eux font de la trance percussive et vocale. Donc il n'y a que des percussions, des voix et une basse. Et pour les avoir vus plusieurs fois, c'est impressionnant l'énergie qu'ils ont sur scène et comment ils arrivent à mettre le public dans une transe collective qui est assez incroyable. À la Bodega, on aura une carte blanche au COGEX, qui est le comité des gens excellent. On va avoir aussi pas mal de choses participatives. Airband, donc des gens qui vont se déguiser, qui vont monter sur scène avec des faux instruments pour jouer sur des morceaux. On aura Douce Sœur, qui prendra les commandes des platines au Club Major, qui elle travaille beaucoup sur les musiques afro-descendantes, afro-caribéennes. On l'a interviewée il y a quelques jours, elle est très intéressante dans la mesure où elle considère qu'elle est à la fois DJ pour faire danser les gens, mais elle est aussi quelque part entre journaliste, documentaliste, c'est-à-dire qu'elle considère qu'elle est là aussi pour contextualiser les musiques qu'elle joue et expliquer que les musiques ont toute une histoire, souvent une histoire de liberté, enfin liée à la liberté, liée à la lutte contre différentes formes d'oppression. Et donc ça, c'est quand même assez intéressant. Nous, on est aussi dans cette démarche de dire la musique, oui, la musique est faite pour danser, elle est faite pour que les gens se rassemblent, mais elle a aussi un côté politique. Et ce qui me fait remonter au vendredi, j'ai oublié de citer Shazen, qui sera la DJ, qui sera au Club Major et qui, elle, travaille beaucoup sur la question des musiques traditionnelles et aussi des musiques qui viennent du Moyen-Orient.
1: Et enfin, on finit par l'apothéose, le dimanche 11 octobre.
2: Mais on ouvre à midi, on ferme à 19h, c'est gratuit le dimanche. On avait cette envie de rendre un peu le J4 et cette esplanade aux Marseillais. Et donc là, on a beaucoup, beaucoup de choses qui se passent pour les enfants, notamment. Beaucoup d'ateliers pour les enfants, des battles de hip-hop, des ateliers avec la ville de Marseille, enfin vraiment plein de choses. On a un spectacle qui sera autour des congés payés, les 90 ans du Front Populaire, si je ne me trompe pas.
1: Tout à fait.
2: On aura la Cité des Minots, qui est un projet absolument fantastique, qui est mené par une structure qui s'appelle le Nomade Café à Marseille, et donc qui fait travailler à peu près 1 millier d'enfants des écoles de Marseille avec des musiciens professionnels. Et donc là, en l'occurrence, on aura 80 enfants qui vont chanter avec la compagnie Rassegna, qui est une compagnie marseillaise qui travaille beaucoup les répertoires de musique de la Méditerranée. Et on finira avec La Daniva, qui est un groupe qui est formé à la base par un duo franco-arménien qu'on avait eu à la Fiesta en 2022, je crois, et ça avait été un concert vraiment mémorable. Et donc, ils reviennent avec un nouveau disque. Et là, on est beaucoup sur des folklores des Balkans, d'Arménie, mais dans un côté un peu pop. Ça, on est très content de les avoir pour la clôture de la Fiesta et la clôture du dimanche.
1: C'est très
2: Mais
1: politique
2: c'était
1: quand
2: une très
1: même
2: bonne nouvelle.
1: cette année aussi. Enfin, c'est pas que festif, hein. Tout ce qui est le travail de Cocagne, la célébration du Front populaire, des congés payés, etc., etc.
2: Toute la question des traditions, je trouve qu'elle est intéressante dans un monde où tout se referme, tout se recroqueville. Je trouve que c'est intéressant de montrer que la tradition, elle est humaniste, elle est internationaliste, plutôt que d'être recroquevillée sur elle-même et passéiste et réactionnaire. Donc il y avait quand même cette idée de se dire, voilà, des gens comme Gueto Koumbé qui travaillent ces questions-là, des gens comme Cocagne, des gens comme Sidiaz, qui travaillent la question de là où ils habitent, de leur propre territoire, et en fait ce que Cocagne, elle défend en Occitanie, je trouve qu'on peut tout à fait le raccrocher ici à ce qu'on vit à Marseille, et Marseille étant cette ville monde, enclave, de mixité, de vivre ensemble. C'est en ce sens qu'on essaye d'être à notre manière, politique aussi dans ce qu'on propose, au public.
1: Donc ce sera à partir du 8 octobre jusqu'au 11 octobre sur l'esplanade Gisèle Halimi au pied du Mucem à Marseille pour une grande fiesta des Suds qui est la 35e, quelque chose comme ça.
2: 35e, tout à fait. On est encore là.
1: Ben, continuez longtemps, vous
2: Ben.
1: pouvez compter sur nous pour venir vous soutenir. Merci beaucoup Frédéric André.
2: Ben, merci à vous en tout cas pour le soutien.
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0: Et bonjour, vous êtes bien sur Radio Active, il est 17h, c'est l'émission Patchwork tous les 15 jours. Bienvenue. Et aujourd'hui, on a une petite surprise parce qu'on. Enfin, pas de surprise, c'était prévu, on reçoit. Clélia de l'émission, ça y est, ça commence.
1: De l'association
0: Sarava qui est là pour diffuser, enfin qui s'occupe de programmer des concerts brésiliens un peu partout et surtout au Pradé, d'après ce que j'ai compris.
1: Oui, surtout au Pradé. Oui.
0: Et Mademoiselle Eva qui de l'association Mondosica, pareil, qui organise des concerts, plutôt un peu de tout, non? Musique africaine.
2: Oui. Oui, voilà, des musiques du monde sur Toulon et alentour.
0: D'accord.
2: Merci.
0: Bon, de toute façon, on va en reparler, évidemment. Alors, en plus, on a une petite surprise, parce qu'on reçoit donc Monsieur Alex et Mademoiselle...
1: Carole.
0: Carole, from Brazil. Welcome.
3: Bienvenido.
0: Alors, c'était pas du tout prévu. En fait, comme elle m'a dit, Clélia m'a expliqué, en fait, c'est des musiciens qui sont en tournée en Europe. Et vu qu'ils logeaient chez elle pendant une semaine, elle m'a proposé des invités. Et j'ai dit oui, vivant dangereusement, c'est pas prévu, mais on s'en fout. Donc voilà, et en plus, on va avoir le plaisir qu'ils nous fassent un ou deux petits morceaux en direct. Donc,
1: Voilà, oui, Carole et Alex sont en tournée. Ils ont été en Europe et ils vont faire leur dernière date à Marseille.
0: Ouais.
1: Et ils font une petite pause par Toulon,
0: d'accord.
1: Invités par la Familia Sarava.
0: Bah cool, ben voilà. Tu aurais pu nous inviter aussi, quoi, mais bon, c'est pas grave.
1: Un peu plus tard.
0: Allez, ça va, promis. Bon, on démarre avec un petit morceau, ce qui est de rigueur dans l'émission, pour se déboucher les oreilles de toutes les méchancetés et les mauvaises nouvelles qu'on a entendues ces derniers jours. Et ensuite, on attaque avec une émission quand même basée spécialement sur le Brésil. A tout de suite.

0: Donc c'était monsieur John Pizzarelli, pour ceux qui ne connaissent pas. Donc on est de retour, donc comme je disais, avec Clélia, Eva, Alex
1: et Carole.
0: Et Carole. Donc on va commencer par parler des conseils.

0: Nous aurons une soirée Brésil avec deux concerts. Première partie, un accordéoniste qui vient de Fortaleza. Fortaleza, c'est le nord-est du Brésil. Un super accordéoniste qui est aussi en tournée. On essaie chaque fois de prendre des gens qui sont en tournée et qui est vraiment un accordéoniste qui a vraiment la cote en ce moment, qui est sur la trace de Domiguinhos et de Sivuca. Et en seconde partie, on a une chanteuse de Minas Gerais qui est une maître de maracatu. Maracatu, c'est un rythme brésilien. Okay. Qui chante et qui fait des percussions, qui s'appelle Jabu Morales.
1: Ouais, voilà. Et que j'ai bien flashé dessus d'ailleurs, j'ai écouté, c'est génial, je suis fan. On s'écoute un petit morceau de Jabu ?
0: Allez, on s'écoute un morceau de Jabu.
1: Chiche. Et ensuite, on viendra reparler de Monsieur Nonato Lima.
0: Oui.
1: Ok ? Allez, c'est parti, on va écouter Mademoiselle Jabu Morales sur Radioactive.

0: C'était donc Jabu Morales qui est prévu le
1: 16 octobre, le vendredi 16 octobre à l'Espace des Arts, une soirée où il y aura deux concerts.
0: Ok.
1: Vous pouvez vous procurer les billets sur Billets Web ou nous contacter.
0: Ok, super. On va s'intéresser à monsieur Nonato Lima qui est prévu aussi le

0: 16 octobre.
1: Voilà, tu suis tout, heureusement que tu es là.
0: Première partie.
1: Donc, première partie de...
0: De la soirée, okay. Brésil, où cette soirée, il y aura deux concerts. Et ouais. La particularité, c'est que ça sera quand même des concerts de gens qui viennent du nord-est du Brésil
1: okay.
0: et qui ont des approches contemporaines de la musique.
1: Ouais, ouais, c'est vrai d'ailleurs, ça se sent par rapport à le morceau qu'on vient d'écouter, c'est assez mélangé quand même, c'est pas du Brésil pur et dur.
0: Quand on dit souvent entre tradition et modernité, là, c'est vraiment, on est vraiment dedans.
1: D'accord.
0: Et d'ailleurs... Nonato Lima vient de sortir un single avec Richard Galliano.
1: Ah ouais,
0: et qui est lancé en ce moment. Il vient présenter aussi cet album.
1: D'accord, ok. Voilà. Bon, c'est parti.
2: Il fait une tournée en Europe.
0: Il fait une tournée en Europe, oui, c'est ça. Ouais. Deuxième tournée en Europe.
1: Ok, ben on va s'écouter un petit morceau de monsieur Nonato Lima tout de suite.

0: période.
1: Donc c'était Nonato Lima. Donc prévu le 16 octobre à l'espace des arts au Pradé. T'as vu, j'ai bien retenu la leçon.
2: 20h30.
1: Ok. Voilà. Donc tout ça vos agendas, n'est-ce pas? Alors on va s'écouter la surprise maintenant. Qu'est-ce que t'en penses?
2: Eh oui, oui, voilà. Une bonne
1: Monsieur
2: surprise.
1: Monsieur Alex.
2: Deux musiciens qui viennent de São Paulo, qui étaient en tournée et qui ont fait une petite pause dans le Var avec l'association Sarava avant d'aller à Marseille et de rentrer au Brésil. Alex et Carole.
1: Bon. Ah ben bonjour. C'est parti.
3: Bonjour, bonjour.
1: Bienvenue donc.
3: Merci, merci beaucoup.
4: Merci.
1: Ah ben on est parti, c'est quand vous voulez.
3: Toca.
2: Toca, si. Okay.

0: J'applaudis, je m'en fous, c'est trop bon. Ouais. Merci les gars, c'était excellent.
1: Merci beaucoup.
2: Merci.
3: Posso perguntar qual é o nome dessa música?
1: Claro.
0: Sim. Chá de Panela. O nome da música.
3: Ah, mas quem é uma composição de vocês?
1: Não.
3: De quem?
4: É uma composição de Ginga.
3: A Ginga, sim.
4: E Aldir Blanc.
3: Bom, on va traduire. C'est une composition de Ginga et Aldir Blanc, qui sont des interprètes très connus.
4: E o arranjo é nosso, o arranjo
3: da Alex. Os arrangements são deux, oui. Et en fait, c'est cette chanson dit en gros que tout est musical dans la vie, même quand on est dans une cuisine. Les percussions étaient faites. Il manquait l'image là.
0: Ouais,
3: les percussions étaient faites avec des instruments qu'on trouve en cuisine.
4: Isso. Voilà. Essa música, ela fala sobre o encontro do Ginga com o Hermeto Pascoal.
3: Oui. Cette musique parlait de la rencontre entre Ginga et Hermeto Pascoal que tout le monde connaît quand même. Mm-hmm. Oui.
4: O Hermeto Pascoal foi, né? Ainda é
3: para
4: nós.
3: Ele morre, oui.
4: Músicos, uma inspiração de liberdade, de experimentação, de música experimental, né? Muito inspirador. Então, ele inspirou o Ginga e o Ginga nos inspirou a fazer isso.
3: Hermeto Pascoal était quand même la personne la plus libre au niveau musical qui faisait, pouvait faire de la musique et exprimer des sons avec beaucoup de choses. Il a passé cette passion à Ginga et Ginga leur a passé aussi. Mmh. Voilà.
0: Mais c'est clair qu'il fallait être là pour voir. Hein. C'est excellent. Puis j'aime bien, c'est très planant. J'adore. Fan.
3: Donc, ils seront en concert à Marseille.
0: Alors, le nom de scène officiellement, donc, c'est comment? C'est Carole et...
3: Alex Maia et Carole Andrade.
0: D'accord. Oui. C'est le nom de l'affiche, quoi.
3: Oui,
0: juste pour
3: le
0: si
3: nom
0: les gens se posent
3: l'affiche.
0: La question.
3: Oui.
0: Ok. Et à Marseille, quand?
3: Le 10 octobre au Bloom.
0: Ah, mais
3: c'est bientôt.
0: C'est jeudi soir, c'est
3: oui.
0: ça
3: Non, c'est samedi.
0: 5, 6, 7, 8, ah ouais, samedi. Putain, ouais, t'as vu, je sais compter jusqu'à 5, 8. C'est bien. Il y a de l'espoir. Ouais, c'était cool, merci. Et je pense qu'ils vont nous faire un petit morceau à la fin.
3: Oui, on va refaire un morceau.
0: Pour se dire au revoir, ça peut être cool, s'ils sont d'accord.
3: Vous voulez tocar no final também?
1: Claro,
3: claro. Claro, claro.
0: Bon, je suis très, très content. on va se faire une petite pause, histoire on va s'écouter un peu de musique un peu plus contemporaine, histoire de, pour éviter s'il y a des gens qui en ont marre d'écouter la musique brésilienne, comme ça tout le monde est content. On fait ça?
3: Ok.
0: Et on revient tout de suite, et on va parler de Eva, parce que depuis tout à l'heure, on ne parle pas d'elle, elle est dans son coin, elle est sage et tout, elle ne dit rien, mais bon,
5: oui.
0: On ne t'oublie pas.
5: Il y aura encore un petit concert de Sarava,
0: oui, je sais, mais on se le fera après, avant... T'inquiète pas. Mais en tout cas, c'est sympa. Tu prends soin de ton ami à côté. Ça, c'est beau, la solidarité. Je suis touché, c'est beau. Allez, à tout de suite.

C'était Bob Skaggs, un petit tango qui fait du bien par où ça passe. On attaque avec le concert de Pulsatilla et pour écouter un peu leur univers et on revient en parler tout de suite après.

0: Donc c'était un petit medley de Pulsatilla. Je trouve sympa, ça permet de voir leur univers en très peu de temps, c'est sympa.
1: Ouais,
0: et c'est, bah, c'est cool, j'aime bien. Ça a l'air très joyeux, oui. Très rythmé, très coloré.
1: Oui, c'est ça. Donc elles sont, elles sont quatre femmes. C'est un groupe de polyphonie. Et elles chantent vraiment en plusieurs langues. Ça va de la musique traditionnelle, c'est traditionnel, populaire. Il y a même un peu de musique de Renaissance, mais il y a beaucoup de mélange. Et puis avec les percussions, il y a un accordéon aussi.
0: Ouais, c'est riche, c'est super riche.
1: Ouais, ça donne une dimension un peu plus vivante, un peu même dansante. Et
0: carrément.
1: Voilà, il y a une chilienne dans le groupe, et voilà, elles ont toutes un peu des influences folk, trad, voilà, un peu du jazz aussi,
0: un peu
1: d'Amérique latine.
0: Donc
1: du
0: c'est
1: coup,
0: le 8 octobre.
1: Voilà, jeudi 8
0: à la Porte d'Italie,
1: à 19h30, Café Théâtre Porte d'Italie à Toulon. Donc on peut trouver toutes les infos sur notre site mundozica.com.
0: OK.
1: Et voilà, moi j'avais été vraiment surprise de ce groupe, et voilà, donc j'avais envie de le faire découvrir.
0: Ah ouais,
1: j'avais vraiment
0: super.
1: Passé un bon moment, et là voilà, c'est vrai que dans le medley, enfin, on entend un peu d'autres choses. Il y a aussi du créole,
0: ouais.
1: Il y a même du finnois, je crois bien. Voilà, puis elles sont très sympas, enfin, elles nous font vraiment partager leur univers, elles discutent avec nous.
0: Ouais.
1: C'est voilà, très agréable. Et
0: elles sont françaises, elles sont du coin.
1: Oui, enfin, il y a une chilienne dans le groupe.
0: Ah, yes,
1: mais,
0: okay.
1: Mais elles sont, les autres sont françaises, oui.
0: D'accord, ok. Bah, c'est bien sympa. 8 octobre à la Porte d'Italie au Café Théâtre, 19h30, ouais, ce jeudi.
1: Oui.
0: Super, et merci mondozica.com.
1: Ben, merci à toi.
0: on fait un petit retour avec Clélia. Ça ravaille, on va s'écouter un morceau de monsieur Marco Sacramento
2: et Zé Paolo Becker, dans leur dernier album.
0: Donc c'est un concert qui est prévu.
2: Qui est prévu, donc le jeudi 22 octobre, organisé par Folmer Club, au Cinéma Le Royal, à Toulon.
0: Ah ouais, ok, d'accord.
2: Au Cinéma Le Royal. Ils ont repris l'album culte de Baden Powell, Les Afro Samba.
0: Ok.
2: Voilà.
0: Donc on va s'écouter un morceau qui s'appelle Cantos de Osana par Marco Sacramento et Zé
2: Paolo Becker.
0: Voilà, sur Radioactive tout de suite, émission Patchwork. À tout de suite.

0: Marcos Sacramento. Donc, qui est prévu, Céline Clélia?
1: C'est prévu donc le jeudi 22 octobre au Cinéma Le Royal, organisé par le Folmer Club. Donc, c'est ce dernier album qui a été fait, donc, comme l'a dit un critique au Brésil, c'est une rencontre de deux géants, Marcos Sacramento et Zé Paulo Becker, qui est vraiment un guitariste exceptionnel. Et dans cet album, ils ont invité dans la chanson qu'on a entendue, il y avait Nemato Grosso, qui est super connu. Et presque pour toutes les chansons, ils ont invité quelqu'un de connu pour fêter les 60 ans de cet album, des Afro Samba.
0: Ok, voilà. Super. On va se quitter, ça va être l'heure de se quitter. Donc c'était l'émission Patchwork sur Radioactive, c'est un lundi sur deux, donc premier et troisième lundi du mois de 17h à 18h sur Radioactive ou www.radio-active.net. Et on va se quitter avec un petit morceau en direct live de Carole et Monsieur Alex.
1: Merci.
0: Tout de suite sur Radioactive.
1: Merci à tous. Merci Alex et Carole d'être venus.
0: Merci Sarava et merci Mondozica.
2: Fala sua frase em francês.
3: Je suis très contente aujourd'hui.
1: Voilà, d'être venu de São Paulo jusqu'à nous.
0: C'est cool. Merci en tout cas.
1: À très bientôt.
0: Et on est parti. Alex et Carole, tout de suite sur Radioactive.
2: Cantando no Toró, de Chico Buarque de Holanda.

0: Yes. Pour, juste pour rappel, jeudi soir, ils sont sur Marseille, c'est ça?
1: Dimanche.
0: Dimanche, samedi, pardon. Samedi. Attends, tu nous as envoyé tellement de dates que samedi. Moi je suis paumé là. Ouais,
1: jeudi, c'est Mundo Zika.
0: Ah voilà, jeudi, c'est Mundo Zika, c'est Pulsatilla. Yeah. Ok. Voilà.
2: E a gente pode convidar as pessoas a escutar os nossos discos na, nas voilà. plateformes? Voilà. Pode?
0: Bah, bien, carrément. Donc, vas-y, explique, parce que...
1: Donc, elle invite le public à aller sur les plateformes digitales écouter leur album.
0: Ok. Mmh.
1: Carol Andrade et Alex Mann.
2: É isso aí. E nos seguir nas redes sociais
1: et
2: também.
1: Nous suivre dans les réseaux sociaux.
0: Ok. É. J'ai une page Facebook, donc je mettrai toutes les infos. C'est une page Facebook, donc Patchwork Radioactive, ça s'appelle. Okay. Comme ça, on aura les noms exacts, et patati et patata.
1: Merci. Merci.
0: Donc, c'était l'émission Radioactive, et c'est terminé. Et au revoir à tout le monde, et merci beaucoup. Et merci. On se retrouve dans 15 jours à 17h pour une nouvelle émission.
1: Merci.
0: Un bisou
1: merci.
0: À tout le
2: merci.
0: Monde.
2: Merci beaucoup.
1: Merci beaucoup. Merci Radioactive.

0: Bye bye.
1: Bien entendu, une nouvelle fois, nous avons ensemble constaté que le meilleur moyen de soulager l'hôpital, c'est finalement de ne pas tomber malade. De ne pas tomber malade.

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0: partir ailleurs.
1: Vous êtes muté au service du personnel.
2: Quoi ?
1: Au personnel ? On y met que les trous du cul. Je suis resté au personnel pendant plus de 10 ans.

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0: Vous êtes sur Radioactive 100 FM, c'est l'émission Sous la plage, il y a des pavés comme tous les lundis sur Radioactive, 18h30, 19h30, on parle de culture et de livres beaucoup aussi parce que je suis Pierre-Yves, votre spécialiste littérature, bienvenue dans l'émission. Alors, j'étais, on a mis du temps à lancer l'émission parce que Juju, notre chérie de la régie, devait lancer. Et puis, apparemment, tu as un problème de micro.
1: J'ai biardé.
0: Tu as merdé, c'est pas grave, ça arrive.
1: Biardé.
0: Bon. Eh bien, bienvenue donc dans Sous la plage, il y a des pavés. Je dis bonjour, comme d'habitude, à Fanny, notre Fanny, à Sophia, dont je vais parler tout à l'heure, Cédric, Audrey, Marc, Thomas. Merci, Julien, d'être en régie. Et aujourd'hui, on va parler beaucoup de littérature et évidemment d'autres formes de culture. Et je suis avec Lise de la librairie Sacré Caractère, qui est à l'accro, qui célébrera bientôt ses 2 ans d'existence, enfin en février.
2: Bientôt, en février, encore un petit
0: voilà,
2: peu de temps.
0: Donc nouvelle librairie, on va beaucoup parler de librairie indépendante, on a besoin de vous, on a besoin de passionnés de lecture pour nous soutenir, parce que les temps sont difficiles, on peut le dire, mais on tient le coup. Dans Sous la plage, il y a des pavés. Comme je l'ai dit, on parle de culture globalement, mais là, il y a beaucoup de choses liées à la littérature, puisque je vais d'abord vous parler de la médiathèque Eureka, qui est à la Farlède, qui est une médiathèque très dynamique, que tu connais, Lise, hein,
2: je crois
0: que vous avez travaillé avec eux.
2: On leur passe le bonjour.
0: Je voulais signaler que donc, dans le cadre du prix des lecteurs du Var 2026, il y a un des livres dont, qui est sélectionné, qui est un finaliste de ce prix. Il y a des tournées dans les médiathèques. Alors, c'est vraiment passionnant. Renseignez-vous dans vos médiathèques, parce que il y a des compagnies théâtrales, il y a des qui adaptent les livres qui sont finalistes. Et là, en l'occurrence, il y aura l'auteur d'un livre qui s'appelle Les courants d'arrachement, Élise Lépine. Elle sera le samedi 10 octobre, donc samedi prochain, à 10h, à la médiathèque Eureka, à la Farlède. Donc, courez-y. C'est une très jolie médiathèque. Ils sont vraiment très, très dynamiques. Et je voudrais signaler aussi que j'aurai l'honneur d'animer une rencontre autour de la rentrée littéraire le 16 octobre à la médiathèque pour présenter mes coups de cœur avec les lecteurs de cette médiathèque. Donc, médiathèque Eureka, samedi 10 octobre à 10h. Tu voulais rajouter quelque chose,
2: Lise ? Nous, on y sera la veille. Veille au soir, vous pourrez voir Cécile qui sera là avec Aurélien Berck, je crois,
0: oui,
2: qui sera là en conférence à la
0: D'accord.
2: médiathèque. Et donc, vous pourrez acheter son livre et le faire dédicacer. Et voilà, vous le procurez auprès de Cécile qui sera là.
0: Bah, alors, allez sur le site de la médiathèque, Eureka.
2: Voilà.
0: Eureka. vous allez le trouver. Et d'ailleurs, on salue Cécile qui n'a pas pu être avec nous aujourd'hui. Moi, j'aime bien accueillir ce duo. Franchement, la librairie Sacré Caractère, c'est une très jolie librairie. Il y a une cour intérieure où il y a plein d'événements. On en parlera tout à l'heure. Il y a Cécile. Et puis, Mimi.
2: Et on embrasse Mimi.
0: La petite Mimi, qui est une petite chatte trop belle, une chatte tricolore, qui est très, très sociable, hein, finalement.
2: Oui. Ah oui, elle est tout à fait à sa place.
0: Moi, elle
2: a
0: fait des câlins, mais j'adore les chats déjà d'office. Je voulais parler aussi de, comme je l'ai dit là, de notre amie et consoeur Sophia Johnson, qui participait à un événement samedi 10 octobre à la Maison des Comonies, donc c'est au Reveste-les-Eaux. C'est une soirée à 19h30, 10 octobre, donc samedi, autour d'un livre qui s'appelle Bardot et nous, qui avait été édité par les Cahiers de l'Égaré. Donc, c'est à l'occasion de la... c'est bientôt l'anniversaire de la disparition de Bardot. Elle aurait eu 92 ans. Et ce livre est un ovni, hein, on doit dire. Et là, ce sera présenté par Jean-Claude Gross, donc des Cahiers de l'Égaré, mais je m'étouffe, je suis ému. Et il y aura des lectures des auteurs de ce livre, par notamment donc Sophia Johnson. Donc je vous conseille vivement d'aller la voir, l'écouter surtout, autour de cet événement à la Maison des Communies au Revest-les-Eaux, donc samedi 10 octobre à 19h30. Je voulais aussi, parce qu'il y a des librairies qui survivent, et notamment là c'est grâce à la dynamique de la librairie Charlemagne, il y a une librairie qu'on adore qui s'appelle Le Bateau Blanc à Brignoles, qui était dans les rues de la vieille ville, voilà, une très jolie librairie, mais qui était en grand danger. Et Charlemagne, donc librairie Charlemagne, librairie indépendante, hein, librairie familiale qui va avoir bientôt 100 ans, a décidé de sauver cette enseigne. Donc il y a une nouvelle librairie qui s'appelle Charlemagne Le Bateau Blanc, on a gardé le nom, mais ils ont déménagé, ils sont à deux pas du cinéma Liberté, du hall des expositions, donc c'est un tout petit peu en dehors du cœur de ville historique, mais c'est vraiment tout près. Et ils font l'inauguration mercredi, donc après-demain, avec notamment un atelier Créta BD ou ton manga avec un dessinateur, une dédicace de l'illustrateur Christophe Aliel qui a fait Les Gardiens de Fer. Je ne sais pas si tu le connais, cette BD, qui est vraiment bien. Le tome 2 vient de sortir ou va sortir. Dédicace manga. Et il y aura des auteurs, notamment notre ami René Frény, qu'on adore, qui sera là à partir de 17h. Dédicace de René Frény. Et inauguration à 18h. Donc ça, c'est mercredi, si vous êtes à Brignoles, toute la journée des festivités pour célébrer la survie de cette librairie indépendante à Brignoles, Le Bateau Blanc. Donc n'hésitez pas à y aller. Voilà. Et puis je voulais signaler aussi samedi, il y a beaucoup de choses samedi. Hein.
2: C'est un jour incroyable, samedi.
0: Samedi 10 octobre.
2: On n'a pas le droit de rien faire apparemment ce samedi.
0: Voilà, c'est ça. Vous avez le choix. Vous pouvez aussi aller voir nos copines des gardiennes de livres à la garde. Qui vont recevoir Léa Boisseau, qui est une autrice qu'on connaît bien, oui. Une autrice du coin, et qui a écrit un livre magnifique qui s'appelle Éclat. C'est de 10h à 12h30 chez les gardiennes de livres, à la garde. Si vous êtes à la garde, découvrez cette librairie indépendante aussi, c'est important de le signaler. Voilà. Qu'est-ce qu'on fait ? Est-ce qu'on se fait déjà une pause musique ?
1: Une petite pause culture, sinon ?
0: Pause culture ? Ah, mais oui, bien sûr. Alors, vous savez que là, il y a des pastilles qui ont été faites. Bon, tu vas présenter, Julien, parce que tu le feras beaucoup mieux que moi. On va écouter une petite pastille faite par des élèves de collège qui sont maintenant un rendez-vous récurrent de l'émission Sous la plage, il y a des pavés. 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
1: Et oui, chers auditeurices, comme annoncé au mois de septembre, nous avons le plaisir d'accueillir ce soir le premier podcast de notre projet annuel, donc que l'on pourrait appeler « Sous la plage, il y a les collégiens ». Pour ceux qui viennent de nous rejoindre, il s'agit d'un projet que l'on va partager toute cette saison 2026-2027 dans les émissions de « Sous la plage et les pavés » qui seront en direct. Donc chaque semaine ou presque, vous pourrez entendre une chronique réalisée par les élèves inscrits dans les web radios des collèges partenaires. Il s'agit du collègue François Deleuze à la Londe des Morts, des collèges Henri Vallon, Marie Curie et Paul Éluard de la Seine-sur-Mer. Ce soir, pour la première de la saison, vous allez entendre une chronique réalisée par les élèves de Radio Craft, la radio du collège Paul Éluard de la Seine-sur-Mer. Ils nous parlent culture avec l'exposition Les Incas, héritage sacré des Andes, que vous avez peut-être vu ou qui vient de se terminer à l'hôtel départemental des expositions de Draguignan. Nous les écoutons tout de suite.
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4: Bonjour à tous et bienvenue sur Radio Craft. Aujourd'hui, nous avons une minute pour vous parler de l'exposition Inca, l'héritage sacré des Andes. Cette exposition a lieu à l'hôtel départemental des expositions à Draguignan de juin à septembre 2026.
5: Les Incas, c'est une période assez courte dans le temps, ça va de 1100 jusqu'à 1533.
6: Après ce petit rappel sur les dates où ont vécu les Incas, nous vous précisons qu'ils ont eu des prédécesseurs tels que les Chavins, les Mochés, les Chimous, etc. Ce n'était pas le seul peuple des Indes.
7: Oui, Livia, c'est exact. Nous allons aborder trois aspects importants de leur vie. Première chose, les sacrifices. Deuxième chose, les géoglyphes. Et en trois, les cinq choses qu'ils ne connaissaient pas.
4: Commençons par les sacrifices. Où se déroulaient-ils ?
8: Les sacrifices sont faits tout en haut de la Huacas. Huacas, c'est la pyramide à grades.
6: Sur la Huaca ?
7: Oui, on peut préciser que chez les Mochés, les sacrifices de guerriers capturés avaient lieu sur les plateformes supérieures de ces Huacas. C'était de gigantesques pyramides en briques de terre séchée, on dit aussi en adobe.
4: Des sacrifices ? Oui, mais pour quelle raison ?
5: Pour deux raisons. L'une, c'est pour affirmer le pouvoir du dirigeant. C'est un représentant de Dieu sur terre. Et l'autre, c'est... El Niño, vous savez, c'est ce phénomène climatique qui arrive tous les ans, mais qui est très fort, on va dire, tous les 4 à 7 ans, où vous avez des pluies diluviennes dans le désert et vous avez de la sécheresse dans les Andes.
6: Et donc, moins de nourriture pour les populations qui en demandaient plus aux dieux en pratiquant justement ces sacrifices.
7: Intéressons-nous maintenant aux géoglyphes. Comment les définir en deux mots ?
9: C'est un dessin dans le désert qui est très très très grand. Et qui sera un chemin processionnel pour rendre hommage aux dieux.
6: Où se trouvent les géoglyphes ?
9: Les géoglyphes, ils se trouvent dans le désert du Pérou.
4: Plus précisément, ils se trouvent près de Nazca. On peut ajouter que le site archéologique des lignes et géoglyphes de Nazca est inscrit au patrimoine mondial de l'UNESCO depuis 1994.
6: Pour finir, nous allons parler de cinq choses inconnues des peuples andins.
9: Ils n'ont pas la roue, ils n'avaient pas la monnaie. Hein, pas de monnaie, on était dans une société de dons et de contre-dons. Ils n'avaient pas le fer, ils n'avaient pas l'écriture, pas du tout, et ils n'avaient pas le cheval.
4: La musique entendue, Mountain Reverie, a pour source Pixabay et pour auteur The Photo Free Sounds.
7: Merci à la médiatrice de l'exposition pour ses explications.
6: Nous lui laissons le mot de la fin.
5: Un esprit organisateur, carré, droit. Pour vous donner une image, les Incas, ils faisaient pas leur cartable le lundi matin à 7h38. Ils faisaient leur cartable dimanche soir à 19h, ils étaient au carré.
1: Voilà, c'était très très rafraîchissant. Moi je trouve qu'ils sont très doués, ces petits collégiens. Donc merci aux élèves de Radio Craft, la web radio du collège Paul-Éluard à la Seyne-sur-Mer pour cette pastille culturelle. Ils sont accompagnés bien sûr par Grégory Boitias, que l'on remercie, professeur documentaliste à la Seyne-sur-Mer. Rendez-vous dans notre prochaine émission en direct pour de nouvelles aventures collégiennes.
0: Vous êtes toujours sur Radioactive 100 FM, dans Sous la plage, il y a des pavés. Nous sommes en direct, il est 18h43. Oui, parce que maintenant, on a une pendule qui fonctionne. L'an dernier, ça avait été un peu chaotique. Je vous rappelle que si vous n'avez pas entendu l'émission, ce sera en replay à partir de minuit sur le radio-active.net. Voilà, c'est dit. Vous pouvez écouter, réécouter, re-écouter. Et d'ailleurs, il y a énormément de podcasts sur ce site. C'est extrêmement bien fait. Et vous pouvez réécouter des émissions qui ont eu lieu il y a 6 mois, 1 an, voilà. Donc moi j'étais très content de cette petite pastille des collégiens qui sont bien doués, c'est vrai.
2: Hein. Très intéressant et bien monté. Hein.
0: C'est dynamique, c'est super et très très fier d'avoir été dans la première diffusion de ce rendez-vous maintenant hebdomadaire ou presque. Hein. C'est ou presque.
1: Oui voilà, ou presque. Ils sont 4 collèges, donc oui, c'est quand même beaucoup de boulot pour des collégiens.
0: Ben, beaucoup de talent et puis bravo aux professeurs et aux initiateurs de ce projet qui est formidable. Je suis Pierre-Yves, c'est moi votre MC, je voudrais saluer mes collègues Hélène et Sigrid de la librairie Mille Paresses. Il y a beaucoup de librairies indépendantes dans le coin et moi mon bonheur c'est tous les mois d'inviter une librairie indépendante et aujourd'hui c'est Sacré Caractère. Tu es déjà venue, Lise, avec Cécile la dernière fois. Je dis toujours Céline.
2: Oui.
0: Et c'est Céline.
2: C'est Cécile.
0: C'est Cécile. Ouais. Bon. Et pas Mimi. Non, Mimi, c'est une petite chatte qui ne peut pas venir à la radio.
2: Non.
0: Mais
2: Mais il faut que vous veniez la voir, du coup.
0: Il faut venir la voir. Donc, c'est en plein cœur de ville de l'accro. Vous êtes très dynamique. Il y a pas mal de choses qui se passent. Tu me parlais des après-midi lecture. Est-ce que tu peux me dire... parce que vous avez la chance d'avoir une cour intérieure qui est vraiment très agréable
2: en plein cœur de ville. Oui, on a un petit jardin qui est, en plus d'être mignon, très calme. Et donc, on y propose des... Ce n'est pas des après-midi, c'est des matinées.
0: Des matinées.
2: C'est le samedi matin. C'est lecture au jardin. Donc, vous venez prendre un café, un thé, vous venez avec votre livre ou on en choisit un ensemble sur place que vous achetez et que vous pouvez lire directement dans le jardin.
0: Bah ça, c'est très agréable. Il y a des chaises longues et tout ça, non ?
2: Non. Alors, il y a un fauteuil qui est extrêmement confortable, mais il y en a qu'un.
0: Oui, alors enfin, on peut réserver.
2: Ils sont tous confortables, mais celui-là est particulièrement piège. J'en connais deux, trois qui se sont déjà endormis dedans.
0: Bon, c'est pas le but.
2: Mais voilà, donc c'est plus petit déjeuner, lecture, loin des préoccupations de la maison qui nous empêchent de nous poser, loin du scroll du téléphone. Il n'y a pas de vaisselle à faire, il n'y a pas de linge à étendre. On est dans un cadre propice. D'accord. À l'évasion par la lecture.
0: Alors, on rappelle votre adresse exacte.
2: C'est le 5 avenue Jean Toucasse à l'accro.
0: À l'accro, donc vraiment la rue principale.
2: Oui, voilà, c'est ça.
0: Et là, pour les matinées lecture, il faut s'inscrire, non ?
2: Pas
0: on vient
2: du
0: comme
2: tout.
0: Ça.
2: Vous venez comme vous êtes, à l'heure que vous voulez, entre 10h et midi. Et voilà.
0: Alors, auditrice, auditeur, n'hésitez pas à aller voir le compte Instagram. Vous êtes très dynamique sur Insta aussi, avec des fois des vidéos bien rigolotes. Moi, j'ai vu que vous donnez notamment un truc pour lire plus.
2: Oui.
0: Alors, pour lire plus, il y a des choses à arrêter. Alors, il y a des choses à arrêter. Il faut arrêter de travailler.
2: Oui.
0: Dormir. De dormir, oui, voilà.
2: De
0: faire le ménage. peut-être, vous n'avez pas marqué de se laver, mais enfin, en tout cas, une fois que tout ça est parti, plus d'excuses, vous êtes obligé de lire.
2: Exactement.
0: Voilà. Donc, il y a ça. Vous allez sur Insta, il y a toute leur actualité, des dédicaces, évidemment, des rencontres, et puis un événement qui se passe à l'accro. Alors, on est un peu en avance, mais c'est bien de le dire, auquel vous participez, c'est.
2: La fête de la sorcière.
0: Oui.
2: Et c'est le meilleur jour de l'année parce que. On peut enfin être nous-mêmes.
0: C'est vrai que les sacrés caractères, vous êtes des sorcières.
2: On est un peu des sorcières
0: sur
2: le banc.
0: Un peu des sorcières. C'est très tôt, c'est avant Halloween.
2: C'est le samedi 17 octobre. Et donc, c'est si je me souviens bien, de 10h à 22h. Et donc, c'est pas seulement chez nous, c'est vraiment toute la ville qui se met. À l'ambiance village de sorcières, quoi. Donc il y a plein d'animations, il y a plein de stands, il y a plein d'activités à faire, plein de choses à voir, plein de choses à manger, beaucoup de gens à rencontrer, des spectacles, et bien sûr nous à la librairie on sera là toute la journée et on aura un magicien dans le jardin.
0: Ah, bah c'est génial.
2: Et une petite chasse au trésor aussi, en tout cas des énigmes à résoudre pour obtenir son certificat de sorcellerie.
0: C'est génial.
2: Voilà.
0: D'ailleurs, du coup, vous allez certainement mettre en avant des livres qui font un petit peu peur ou des dystopies. Là, je fais le lien, n'est-ce pas ?
2: Très subtilement,
0: puisque justement, tu nous as amené des coups de cœur, parce qu'on est là pour parler de livres, bien sûr, donner envie à nos auditrices de je te copie, hein, Julien, j'ai piqué le mot, j'adore. Hein. Donner envie de lire et de découvrir du coup des auteurs qu'on connaît pas forcément et des histoires qui peuvent nous tenter. Alors on va faire concours de dystopie parce que j'en ai une dont je dois parler juste après.
2: Moi j'en ai deux.
0: Super. Moi d'abord j'ai d'autres choses qui sont super. Hein, voilà. Alors toi tu veux nous parler de quel livre ? Dis-moi.
2: Alors je vais commencer par La fin des hommes. Alors, je t'ai prévenu, mais je préviens les personnes qui nous écoutent qu'en ce moment, il y a clairement un thème dans mes lectures. Hein,
0: oui.
2: Entre les bouchères, la fin des hommes et moi qui n'ai pas connu les hommes, on est... Bon, voilà.
0: Les bouchères, on en parlera parce que les bouchères, c'est un gros coup de cœur de la librairie. Il me paraît, c'est certainement de plein de librairies indépendantes du coin. C'est un livre vraiment savoureux.
2: Oui. Mais
0: on en parlera après.
2: Excellent.
0: Là, c'est... Dystopie. Alors,
2: donc là, on est sur une dystopie plutôt récit d'anticipation, celui-là.
0: D'accord.
2: Donc, c'est La fin des hommes de Christina Sweeney Baird. Et donc, on est en 2025, me semble-t-il. Voilà, c'est ça, en 2025. Et donc, il y a un virus qui se propage dans le monde à vitesse éclair. Et ce virus ne tue que les hommes. Et donc, très rapidement...
0: Mais je ne suis pas d'accord du tout.
2: Bon. Très rapidement, les 90% de la population mondiale masculine décède. Et donc, au-delà de la perte que ça représente, il faut s'organiser. Donc, les personnes qui restent sont donc des femmes, doivent s'organiser pour comment on maintient la société, son fonctionnement et tout le système à flot, alors que il y a il y a plus d'hommes, quoi. Donc c'est quand même 50% de la population, il manque du monde. Donc il y a tout ça à gérer et en même temps son deuil. Comment on fait son deuil de son père, de son frère, de son mari, de ses enfants?
0: Oui, évidemment, ça touche aussi les petits garçons.
2: Il y a aucune distinction. Le virus ne s'attaque absolument à tous les hommes. Donc, c'est-à-dire qu'il n'y a pas de distinction. Nos politiques, évidemment, qui s'enfuient je ne sais où pour essayer de se sauver du virus, sont rattrapés à un moment ou à un autre. Voilà, il n'y a pas de distinction.
0: Il y a une justice, quand même.
2: Oui. Bon, pas tellement, parce qu'on se rend compte aussi dans le livre qu'il y a des hommes qui survivent et qui ne sont pas forcément ceux qu'on aurait préféré garder. Mais bon... Et donc voilà, c'est vraiment un livre que j'ai adoré, et déjà parce que le pitch est super intéressant, et aussi dans la façon dont c'est écrit, parce que c'est en fait chaque chapitre est le point de vue d'une femme différente. Donc chaque chapitre, on a le prénom d'une femme, un lieu et le numéro du jour, depuis le jour zéro où il y a eu le début de l'épidémie. Et donc c'est super intéressant de voir comment le fléau est vécu par toutes les catégories sociales, économiques et dans tout le monde entier. Comment il est vécu par toutes ces femmes. Et voilà, vraiment, c'est un gros coup de cœur pour ce livre. Et alors, petit truc intéressant, c'est que dans la préface, l'autrice dit qu'elle l'a écrit en 2019, donc pré-Covid.
0: Ah oui, d'accord.
2: Et il a été publié pendant le confinement. Enfin, en tout cas, elle a écrit la préface pendant le confinement. Et donc, elle dit, je suis désolée. J'avais pas prévu que ça arriverait pour de vrai. Mais prenez soin de vous. Et voilà, elle a eu un espèce de truc visionnaire.
0: Il y a vraiment... Alors, les titres me reviennent pas en tête, mais il y a vraiment beaucoup de livres qui ont été notamment écrits dans les années 60-70 ou même 2000, voilà, qui parlaient de ce risque de virus, enfin, qui souvent sont... plus catastrophique, si tant est que ça a été, ça n'a pas été très agréable, mais voilà. Mais les écrivains aiment bien éradiquer la population.
2: Est-ce qu'on peut leur en vouloir?
0: Non, certainement pas. Pas moi, en tout cas. Écoute, merci. Ça donne très envie de lire. C'est chez Totem, la collection poche de Gallmeister, qu'on adore, qui a vraiment qui a la très bonne idée de republier des grands classiques, des nouvelles traductions de 1984, notamment des choses comme ça. Donc, Gallmeister, on rappelle le titre.
2: La fin des hommes, de Christina Sweeney Baird.
0: Et moi, je vais parler de ma dystopie perso. Non, alors voilà. Dans la rentrée littéraire, il y a un livre moi qui m'a interpellé. C'est Sylvie Grimbert, donc une autrice française. C'est publié au Seuil. Ça s'appelle La Grande Interruption. Alors, ce livre est très étrange, puisque je vais rien gâcher en vous révélant le début du livre, mais en fait, on a une personne qui s'appelle Josepha qui se réveille. Et qui constate que tout est fini, c'est-à-dire que la plupart des humains sont morts. On ne sait pas trop à quelle époque on est, mais on est très très loin dans le futur. Et très rapidement, on se rend compte que cette Josepha, c'est une boîte, c'est une IA. C'est une IA qui est censée surveiller et protéger et nourrir une communauté d'humains qui vivent sans électronique, sans voiture, sans machin, qui vit dans des villes. En fait, on se rend compte assez vite qu'elles sont elles sont fermées, sauf qu'il y a eu un bug et que là, tout d'un coup, il n'y avait plus de nourriture, plus rien. L'ordinateur central, et là, Josepha ne sait pas ce qui s'est passé, puisque voilà, ses copines boitent. Elle parle de boîte, hein, c'est une boîte. Bon. On imagine un espèce de disque dur. Enfin, voilà. Et là, elle peut pas bouger, c'est une boîte. Et elle ne sait pas ce qui s'est passé, sauf qu'il y a une petite fille qui est survivante, qui a 11 ans, qui trouve la boîte, qui se rend compte que la boîte communique avec elle, et qui décide de quitter ce village. Comme il y a un grand bug, ben la barrière invisible qui empêchait les gens de sortir de la ville n'existe plus. Donc elles partent dans la campagne et se rendent compte que la nature a repris ses droits, que les animaux ont repris possession des lieux, que les humains ne sont plus là. Et assez rapidement, on se rend compte que c'est une IA. Là, c'est terrible parce que je l'ai lu avant d'apprendre les problèmes qu'il y a eu avec des IA qui, indépendamment des humains, ont fait des trucs, même si on arrive encore à les contrôler. Et là, c'est une IA qui a décidé que les humains étaient bien dangereux pour la planète et qui avait fait quelque chose. Et donc, c'est un road trip où cette petite fille qui n'a rien vu du monde découvre avec cette boîte la planète à la recherche d'autres humains survivants pour voir, pour essayer de survivre. Et la boîte, elle, son obsession, c'est de retrouver ses copines boîtes et l'ordinateur central pour savoir ce qui s'est passé. Donc on suit ce truc-là, c'est à la fois road trip, c'est à la fois assez lent, elles vont rencontrer des personnages complètement dingues, voilà. Et puis, vous verrez la morale de l'histoire, mais l'humain n'est pas à son avantage, on va dire. Mais j'ai adoré ce livre, c'est un ovni de la rentrée, Sylvie Grimbert, La Grande Interruption, une dystopie française, au seuil. Et voilà, et maintenant, on va peut-être se détendre avec un peu de musique après ces histoires d'IA et de... Voilà. Est-ce que tu... Alors, toi, tu m'as proposé plusieurs musiques. Et il y en a une qu'on adore tous les deux.
2: Oui.
0: Qui s'appelle Five Minutes.
2: Oui.
0: Et qui est interprétée par...
2: Her.

0: 5 minutes.
1: All I need is 5 minutes. C'était Her sur Radioactive 100 FM. Vous êtes dans l'émission Sous la plage, il y a des pavés. On parle beaucoup, beaucoup de littérature pendant cette émission, puisque j'accueille Lise de la librairie Sacré Caractère, qui est à l'Accro. Votre serviteur, ben je suis aussi libraire à la librairie Mille Paresses avec mon amie Hélène et mon amie Sigrid. Il y a plein de librairies indépendantes dans le Var, il y a les Maupassant à Bandol, il y a les librairies Charlemagne, le Carré des Mots à Toulon, etc. etc. Vraiment, soutenez les librairies indépendantes. L'internet, ce n'est pas très sexy.
2: Hein,
1: pour avoir des conseils. Et puis voilà, et puis on est indépendant, et puis on est passionné, on a envie de parler de livres. Alors moi, je voudrais parler. On a parlé de dystopie, qui sont parfois un peu proches de la réalité. Et là, moi, je voudrais parler d'un livre que j'ai ressorti, qui est de Hannah Arendt, je suppose que tu connais, oui. Une femme incroyable. Elle s'est exilée aux États-Unis en 1941 pour fuir le régime nazi. C'est une grande philosophe. Elle est spécialiste aussi des sciences politiques à l'époque, et elle écrit un livre qui s'appelle Le système totalitaire. Et malheureusement, je l'ai ressorti parce que je me suis dit, mais je repense à des extraits que j'avais lus à l'époque où je l'ai lu, donc il y a très longtemps, puisque je suis très âgé.
2: Très plein d'expérience.
1: Mais merci, c'est très gentil. Parce que Hannah Arendt, en fait, elle alerte sur ce que c'est que comment. Les dictatures et les états totalitaires s'installent et elle dit, notamment dans le livre, je cherche les voilà, elle dit cela peut arriver n'importe où, cela peut arriver à n'importe qui. Donc ça, c'est dans ce livre qui s'appelle Le système totalitaire. Tout commence non pas par la violence, mais par la destruction progressive de notre capacité à distinguer la réalité de la fiction. Suivez mon regard. Alors que faire? L'idée, c'est le révolutionnaire le plus radical deviendra conservateur le lendemain de la révolution. C'est ça le problème aussi. Autrement dit, dès que nous cessons de penser de manière critique, dès que nous acceptons un récit sans le questionner, même un récit avec lequel nous sommes d'accord, nous sommes déjà perdus. Suivez toujours mon regard, c'est épouvantable. Le totalitarisme ne s'annonce pas avec des bottes militaires et des chars, il commence silencieusement dans l'érosion progressive de notre capacité à savoir ce qui est réel. Il prospère dans le cynisme, l'épuisement et l'idée que tous les politiciens mentent, ou on ne peut faire confiance à personne, ou qui sait ce qui est vraiment vrai de toute façon. Suivez toujours mon regard. Voilà, Arendt est morte en 1975, on aimerait qu'elle soit encore là pour nous alerter. Son idée, c'était de protéger notre capacité à penser, exiger des preuves, distinguer les faits des opinions, là aussi. Ne laissez pas le flot de mensonges vous faire abandonner la vérité elle-même, voilà. Il faut lire, relire Hannah Arendt, Le système totalitaire, c'est les origines du totalitarisme. C'est un livre de poche, ça ne fait pas de mal de le relire.
2: J'ai lu une phrase il y a quelques jours sur les réseaux qui disait, alors je n'ai pas la source, je ne sais pas qui l'a dit, mais je l'ai lu. Si tu n'entends pas le bruit des bottes, c'est que c'est toi qui les portes.
1: Voilà. Relisez aussi, comment s'appelle ce petit livre? Mon Dieu, c'est pas possible ça.
3: Ça 1984.
1: Oui, 84, voilà. On pourra pas dire qu'on ne savait pas. Bref, là, on parlait de dystopie, donc il y a aussi des fictions, donc toujours un peu proches de la réalité. Là, on voulait parler d'un livre, justement. Ben, là, on parle de Hannah Arendt qui a écrit donc dans les années 50-60. Toi, tu as lu un livre que j'ai lu il n'y a pas si longtemps, mais qui est un livre qui date d'il y a 30 ans, mais qui est extraordinaire, qui est une dystopie aussi.
2: Oui.
1: Qui est vraiment fabuleux, je vous le conseille. Donc, tu voulais nous en parler.
2: Oui, il s'agit de « Moi qui n'ai pas connu les hommes » de Jacqueline Hartmann. On retrouve, en fait, dans tout ce que tu dis depuis tout à l'heure, je retrouve un peu de ce livre, la boîte, la petite fille, le système totalitaire, voilà. On ne sait pas quand, on ne sait pas où. Mais il y a un groupe de 40 femmes, donc 39 femmes et une petite fille, qui se retrouvent du jour au lendemain enfermées dans une cage, dans un bâtiment, avec des gardiens, des gardes qui font le tour de leur cage.
1: Qui ne sont que des hommes, d'ailleurs. Oui.
2: Des gardes qui ne sont que des hommes. Et qui font le tour de leur cage sans leur adresser la parole, sans les regarder. Elles n'ont pas le droit de se toucher, elles n'ont pas le droit de chuchoter entre elles. Elles ont le droit de parler, mais seulement de choses un peu superficielles, de leur vie d'avant, de la façon dont elles ne se souviennent pas comment elles sont arrivées là aussi, qu'elles ont visiblement été droguées avant de se réveiller dans cette cage. Et aussi du fait que ce soit étrange qu'il y ait une petite fille parmi elles, alors qu'elles sont toutes des femmes adultes. On les nourrit, on leur permet de se laver, de dormir, tout ça dans cette cage. Et les années passent et elles finissent par ne plus se demander qu'est-ce qu'elles font là, dans quel but, pour qui, pourquoi, qui paye pour la nourriture, pour l'électricité, qui les maintient en vie et dans quel but, jusqu'au jour où une alarme retentit et tous les gardes paniquent et partent, et ils disparaissent. Sauf qu'au moment de partir, ils laissent la clé dans la serrure de la cage, parce que c'était l'heure de manger, donc ils allaient leur donner des provisions, quoi. Et donc, celle qui était la petite fille, donc qui était la plus jeune, puisqu'il s'est passé quelques années, je crois qu'elle a... Elles ne peuvent pas calculer le temps, mais elle doit avoir environ une quinzaine d'années ou quelque chose comme ça.
1: Elle a un système de comptage...
2: Ouais, avec les battements de son cœur.
1: Avec les battements de son cœur, c'est ça. C'est passionnant. Et comme il n'y a pas de la lumière du jour et que les lumières sont allumées et éteintes de manière aléatoire,
2: Exactement. Elles
1: sont incapables de savoir l'unité de temps, incapables de savoir où elles sont. Et en fait, c'est le jour où elles sortent, elles ne savent même pas si elles sont sur la planète Terre.
2: Elles ne savent même pas. Et alors, je ne sais pas ce que tu en penses, mais moi, j'ai trouvé quelque chose de Stephen King, en fait. Hein. On ne sait pas où on est, on ne sait pas en quelle année on est, on ne sait pas avec qui. Donc, elles se retrouvent à l'extérieur et elles se mettent à errer. Tu parlais de road trip tout à l'heure, c'est un peu ça aussi. Hein. Elles se mettent à marcher, sans jamais rien trouver que d'autres bâtiments où il y a d'autres cages avec d'autres personnes dedans, mais qui n'ont pas eu le temps de sortir. Et voilà, c'est la vie de ces 40 femmes. Qu'est-ce qui se passe? Pourquoi? Comment? Il n'est pas très gros, c'est un petit livre. S'il doit faire 200 pages, c'est le maximum.
1: 240.
2: Ouais, voilà.
1: Je vois ça sur Internet. Hein. c'est ressorti en poche en mai dernier.

0: par moment. Voilà. Donc c'est, qu'est-ce qu'on dit, Jacqueline Hartmann, moi qui n'ai pas connu les hommes, et pour cause, puisqu'il n'y en a plus. On ne sait pas où ils sont passés, mais c'est ça qui est fou. C'est pendant tout le livre, on se dit, mais c'est fou. Bon, donc un livre vraiment à dévorer et en espérant qu'il vous plaira aussi. Hein. Qu'est-ce que je vous parle d'un ovni, moi? J'ai un ovni de la rentrée. Grégoire Courtois a écrit un livre incroyable qui s'appelle L'enfant grise. Et pendant la moitié du bouquin, on ne sait pas qui est cet enfant grise, mais on va le découvrir. Et je fais un petit coucou à Marco, qui est en régie, qui vient d'apparaître. on dit les coulisses, écoutez, voilà, il n'y a pas l'image. L'enfant grise est édité dans la collection Pavillon de Robert Laffont. Extrêmement étrange, c'est l'histoire d'un petit garçon dans un village, un petit garçon qui découvre assez, dès le plus jeune âge, que la nature lui parle. Alors, on se dit, on s'interroge pendant tout le livre, est-ce que c'est une sensation ou est-ce que c'est vrai? Et il y a ce côté un peu fantastique. C'est à tel point que, en fait, quand il est enfant, quand on commence à lui apprendre à écrire à l'âge de 6 ans, il dit il ne comprend pas cette histoire de l'être, alors qu'en fait, les feuilles, les fleurs, les machins, elles s'expriment tellement qu'il n'y a pas besoin d'écriture. Il est dans un village où, pendant la guerre, il y a eu une tragédie. Une jeune fille juive a disparu dans les bois. C'était une grande amie de son grand-père. Et cette histoire va avoir beaucoup d'importance pour lui. Lui, il passe la vie dans les bois. C'est vraiment une ode à la nature. Il vit seul avec son père. Sa maman a disparu. Enfin, est décédée. Et... il vit seul avec son père qui, lui, le laisse tranquille. C'est-à-dire que si le gamin il veut gambader dans la forêt toute la nuit, il le fait. Et jusqu'à ce qu'il découvre quelque chose. Il découvre notamment, en tout début, sans divulguer, il découvre qu'il y a des racines d'un sapin qui est dans le jardin. Il y a un sapin qui a une odeur très, très forte, qui l'interpelle. Il est convaincu que ce sapin le protège et il se rend compte que des rhizomes de ce sapin commencent à écrire des lettres et à envoyer un message destiné à lui. Et pendant tout le bouquin, on se dit, mais est-ce qu'il est le seul à le voir ou pas? Ça s'appelle L'enfant gris, c'est poétique. Moi, j'ai trouvé l'écriture formidable. C'est un auteur qui s'appelle Grégoire Courtois, qui est issu du théâtre, qui est libraire lui aussi, Grégoire Courtois, qui a déjà écrit des livres, notamment sous le nom de Tristan Saul. Il est formidable, ce livre. Premier roman publié aux éditions Robert Laffont dans la collection Pavillon, L'enfant grise. Moi, j'ai envie d'écouter de la musique encore.
1: Écoutons de la musique.
0: Qu'est-ce que tu sais pour la musique adoucit les mœurs. Et après, juste après, je vous parlerai un peu de BD et puis on reparlera de dystopie.
1: Oui.
0: Parce que c'est un peu la spécialité de Lise en ce moment. Moi, j'ai envie qu'on bouge un peu, on va faire discothèque. Il y a un groupe français qui s'appelle Corvo, C-O-R-V-H-O, qui a fait un titre qui s'appelle Power. Je voudrais juste signaler que c'est mon amie Sonia Delzongle, que j'adore, qui m'a fait découvrir ce groupe via son Facebook. Alors là, un truc incroyable. Donc c'est Corvo Power.

0: Je parle trop tôt.
1: Beatbox.
0: C'est pas possible.
1: Beatbox.
0: Je sais absolument pas faire ça. Je suis Pierre-Yves, vous êtes sur Radio Active 100 FM dans l'émission Sous la plage, il y a des pavés que vous écoutez en direct ou peut-être en replay, puisque le replay sera disponible ce soir à partir de minuit sur radio-active.net. Cette semaine, comme une fois par mois, on parle beaucoup, beaucoup de livres. Je suis avec Lise de la librairie Sacré Caractère. On embrasse évidemment Cécile et Mimi,
1: et
0: ses
1: Mimi.
0: Acolytes. Et non pas ses alcooliques.
1: Non.
0: Quoique.
1: Pas quand on travaille.
0: On va revenir sur tes coups de cœur. Avant, je voudrais signaler qu'il y a une maison d'édition jeunesse que j'adore qui s'appelle Le Grand Jardin et qui a eu la bonne idée d'éditer un livre qui s'appelle Mamayou, une BD avec un chat. Le héros, c'est Mamayou, le chat, qui a vraiment des problèmes à cohabiter avec les humains, mais qui est plein de charme. On l'adore, Mamayou. Le troisième tome de Mamayou sort, et pour l'occasion, la maison d'édition organise un concours. Donc alors, il y a plein de librairies participantes. Il faut aller sur le site du Grand Jardin, regarder qui est participant, notamment Mille Paresses participe à l'événement et sera même un des lieux de remise des prix. Donc le concours commence le 8 octobre, c'est-à-dire le jour de la sortie, donc jeudi, le jour de la sortie de Mamayou tome 3. Je sais qu'il y a plein de fans. L'histoire est créée par notre amie Marie Tibi, qu'on a reçue plein de fois et qu'on adore. Et j'ai oublié le nom de la dessinatrice, c'est honteux. Non mais c'est honteux, Pierre-Yves. Vraiment. C'est Leïla, ça y est, ça m'en vient, Leïla Benhamid, qu'on avait reçue aussi au FLAP cette année. Voilà, donc c'est dans toutes les bonnes librairies, pas forcément toutes. Et vous le faites pas, vous?
1: Non,
0: Mamayou.
1: Non, j'ai pas. Alors si, on a Mamayou, oui. Mais je savais pas qu'il y avait un concours. Voilà. Mais c'est un concours de quoi, alors?
0: C'est un concours avec des bulletins à retirer dans la librairie, avec plein de questions, notamment sur Mamayou. Et puis on met une urne, et le 21 octobre, on fera un tirage au sort, et il y a des lots très sympas à gagner, des albums dédicacés, des petites figurines, des choses comme ça. Voilà, c'est pour mettre en avant ce personnage qu'on adore, qui est Mamayou. Bon, sachant qu'on adore déjà les chats. Donc
1: oui, public oui. Conquis.
0: Public conquis. Voilà, c'est sorti de Mamayou le 8 octobre, jeudi prochain. Je voulais. Alors là, on a beaucoup parlé de dystopie. Ce n'est pas une dystopie, mais c'est bien barré aussi. Tu voulais parler d'un livre qui a été un gros coup de cœur de la librairie Mille Paresses aussi, qu'il est toujours d'ailleurs, avec une couverture rose fuchsia.
1: Oui, un joli
0: imprimé
1: dichy,
0: à carreaux, genre, ouais. On se dit, ah, on est dans la boucherie familiale la boucherie sans eau chez Tintin, mais pas du tout, puisque le livre s'appelle Les Bouchères, et ouais. Tu voulais nous en parler.
1: Oui, ça a été un gros coup de cœur pour nous aussi, Les Bouchères, en sachant que, alors moi j'avais un peu d'appréhension parce que je suis végétarienne depuis de très nombreuses années.
0: Mais idem.
1: Et donc,
0: bienvenue au club.
1: Voilà, et donc, bon, moi les boucheries, c'est pas vraiment un lieu que je fréquente, mais là, la quatrième m'a beaucoup parlé. Donc c'est l'histoire d'une nana dont le père décède et donc qui récupère sa boucherie. Et donc elle décide d'appeler son acolyte quand elle a passé son diplôme en lui disant « Voilà, j'ai récupéré la boucherie et je veux que tu travailles avec moi ». Donc elles se mettent à travailler toutes les deux, puis elles embauchent une troisième nana. Et ça marche du feu de Dieu dans ce petit quartier de Rouen. Voilà, ça devient la boucherie vraiment un lieu hyper moderne. On est vraiment loin de la boucherie un peu glauque, ouais. Chevaline et compagnie, quoi, qu'on peut s'imaginer. Donc voilà, tout se passe très bien dans cette boucherie. Et dans le quartier, il commence à y avoir des disparitions. Il y a des hommes qui disparaissent. Voilà.
0: Encore des hommes
1: encore
0: qui disparaissent.
1: Des hommes qui disparaissent, vraiment.
0: Franchement.
1: Je t'ai dit qu'il y avait un thème dans mes lectures en ce moment.
0: Il y a une thématique, là, oui, oui.
1: et donc évidemment, toutes les têtes se tournent vers ces trois drôles de dames. Les théories les plus fantasques commencent à apparaître. Mais est-ce qu'elles nous vendent de la viande d'humain? Est-ce qu'elles découpent des hommes le soir pour se venger? Est-ce que, voilà. Donc, tout le roman tourne autour de ça, de ces bouchères, de ces disparitions, de qu'est-ce qui les lie, quelles sont les histoires, en fait. Quelle est l'histoire de chacune de ces bouchères, comment elles sont arrivées là. Et
0: c'est
1: voilà.
0: Vrai que c'est trois portraits de femmes, beaucoup d'humour noir.
1: Oui.
0: Beaucoup d'humour, mais aussi ça dépeint aussi trois portraits de femmes qui est très intéressant. C'est un peu... Oui, voilà, ça fait du bien, ça fait du bien.
1: Oui, ça fait
0: lire
1: du bien.
0: En se disant, oh non, je devrais pas être content.
1: Mais si,
0: on est content. voilà, c'est aux éditions Proches, c'est les livres de poche des éditions L'Iconoclaste, ouais. Qu'on adore. C'est vraiment une super maison d'édition qui sélectionne vraiment. Il y a très peu de sorties dans l'année, mais ils ont toujours des titres formidables. D'ailleurs, il y a un Baptiste Beaulieu qui vient de sortir, que je suis en train de dévorer, je vous en parlerai le mois prochain. Baptiste Beaulieu, c'est toujours un plaisir de lire ses livres. Voilà. Je voulais parler d'un joli bouquin. On va arrêter avec les dystopies et les gens qui mangent les autres. Hein.
1: Oh.
0: Ça suffit maintenant.
1: Mince.
0: Bon, quoique, quitte à remanger de la viande un jour, je me dis, tiens, je goûterais bien la viande humaine.
1: Alors,
0: peut-être,
1: moi, j'ai toujours dit que c'était la seule viande, le seul animal qui méritait d'être mangé.
0: On va se faire plein d'amis. Vous n'êtes pas sur Radioactive et ce n'est pas l'émission Sous la plage et les pavés. Je ne suis pas Pierre-Yves Doda.
2: C'est une thématique délicatessène.
0: Délicatessène, oui, c'est vrai.
1: On a un vraiment trop petit frigo à la librairie pour que vous soyez en danger en venant nous voir, sachez-le.
0: Ben vous faites des petites portions. qui sait s'il n'y a pas un congélateur géant caché quelque part. En tout cas, c'est une très jolie librairie sacrée, caractère, avec des choix de livres. Ben, comme toutes les librairies, on a tous nos choix. Nous, à la librairie Mine Paresse, on est trois. On a parfois des goûts très différents où on se rejoint sur plein de bouquins. Là, par exemple, je vais parler d'un livre qui n'a pas plu à Hélène, ma collègue, mais moi qui m'a beaucoup plu. Bon, Clémentine Mélois, c'est une autrice que j'aime beaucoup, qui fait partie de l'Oulipo, du mouvement de l'Oulipo, où on joue beaucoup avec les mots, on fait des choses très poétiques. C'est dans la collection L'Arbalète de Gallimard Roman. Clémentine Mélois, elle a écrit un livre sur son père qui est extraordinaire. Franchement, c'est sur la fin de vie de son père, mais j'ai rarement lu un livre aussi drôle et qui fait un bien fou. Voilà, pour moi qui ai perdu mon père, j'ai retrouvé des sensations, des choses comme ça. Ça s'appelait « Alors c'est bien », sachant que son père était un artiste complètement brinzingue et sa famille aussi. Elle a vécu dans une famille où on se dit « Oh, j'ai trop envie d'être dans cette famille » et puis finalement, peut-être pas. Et j'adore. Et là, elle écrit un livre qui s'appelle « Choses que je croyais perdues ». Son personnage principal vient de vivre une rupture. Elle doit quitter l'appartement où le couple habitait depuis des années. Et donc, elle range. Et en fait, c'est arrivé à tout le monde, ça. C'est qu'on range les affaires et puis chacune, quasiment, est rattaché à un souvenir. Ça peut être une chaussette, ça peut être une pendule, ça peut être, je ne sais pas, là je vois un trombone même. Et elle déroule cette histoire. Ce n'est pas un inventaire, il y a vraiment l'histoire, ça déroule aussi son état d'esprit. Comment cette histoire était née, comment elle s'est terminée. C'est un roman d'amour, mais un roman aussi de résilience, de dire je quitte l'appartement. Et est-ce que je garde ça? Est-ce que je ne le garde pas? Ça s'est rattaché à quel souvenir? Et puis des fois, des souvenirs qui vont rebondir jusqu'à sa famille ou des amis qu'elle a perdu de vue. C'est super ce livre. Parce que là, pareil, il y a des moments où on rigole. En plus, elle a ponctué de petites photos qui n'ont rien à voir, mais qui sont des photos absurdes. Elle a un état d'esprit que j'aime parce que c'est décalé. Clémentine Mélois, elle écrit donc « Chose que je croyais perdue », je vous le conseille vivement. C'est un livre qui fait du bien et qui est très original. 26, il nous reste 2 minutes. Ben non, 26, il reste 4 minutes. On finit à 30, mince. Oh, il y a Julien qui me fait des grands signes. Non,
1: il
0: non,
1: est
0: non.
1: Dur, hein, il
0: si,
1: est
0: on
1: dur.
0: A encore 20 minutes.
2: Il y a encore un générique aussi.
0: Ah là là. Le générique, c'est bien important. Alors, vite, je ne sais pas si c'est possible, mais je voudrais que tu parles de ce livre. Il y a un livre avec une couverture ultra flashy, fluo.
1: Et je vais en parler très vite, parce que de toute façon, je ne l'ai pas terminé. Donc,
0: non, mais ce que tu m'en as dit m'a donné très envie de le lire. Alors, dis le titre.
1: Alors, le titre, c'est Dungeon Crawler Karl. Et de c'est de Matt Dinneman. Et donc, c'est un peu un ovni parce que c'est un livre qui est écrit à la manière d'un jeu vidéo.
0: Okay.
1: Donc, ça s'adresse
0: un peu... Je ne visualise pas, mais je suis curieux de voir.
1: Ça s'adresse un peu à la communauté geek, entre guillemets. C'est l'histoire, en gros, d'un mec qui sort chercher le chat de son ex qui s'est échappé en pleine nuit. Et en lui courant après, donc il se retrouve dehors dans le froid. Et d'un coup, tous les immeubles s'effondrent. Et il ne reste plus rien sur Terre.
0: Okay.
1: Encore des gens qui
0: donc,
1: meurent. Hein,
0: premier
1: désolée.
0: Truc, bah, oui, mais là, il n'y a pas de cadavre, c'est disparaissent.
1: Ah, ils disparaissent.
0: Ça disparaît. Tout le monde disparaît.
1: Et en fait, il y a une entité extraterrestre du coup qui s'exprime à ce Karl et qui lui explique que en gros, il y a quelques milliers d'années, la Terre avait un contrat avec ces extraterrestres qui n'a pas été rempli et donc ils sont venus chercher leur dû. Et donc ils viennent chercher toutes les réserves, enfin toutes les matières qui existent sur Terre. Et donc les quelques personnes survivantes vont faire partie d'un jeu télévisé extraterrestre où ils vont devoir gravir les niveaux avec des points de vie, des points de mana, des ennemis à tuer et donc voilà, sous forme de jeux vidéo, donc des points d'expérience, c'est
0: incroyable. Et donc là, c'est un tome 1, c'est ça que tu m'avais dit ?
1: Ça, c'est un tome 1, ouais. Et il y a 3 tomes, a priori.
0: Ah là là, j'entends la musique en fond sonore.
1: Ouais. On nous met la pression.
0: C'était Lise de la librairie Sacré Caractère qu'il faut absolument aller découvrir à l'accro. Moi, je vous attends évidemment à Mille Paresses, le Pradé, je fais ma pub, hein, voilà, mais vous pouvez aller chez tous mes copains libraires. Le mois prochain, je recevrai un autre libraire indépendant du Var. Je vous souhaite à toutes et à tous une très très bonne soirée. Lisez.
1: Merci Pierre-Yves pour ton accueil.
0: Ben avec
1: et
0: grand
1: merci
0: plaisir.
1: Radioactive.
0: Et lisez grâce à vos libraires. Je vous embrasse fort. Je veux dire, je vous aime. Et puis là, on va écouter l'émission, la suite, je ne sais plus. J'allais dire Blue Monday, mais c'est pas ça du tout. N'importe quoi.
2: Super Monday
0: à suivre. À bientôt.
1: Ciao.

Et allô, allô, allô. Allô Toulon, c'est le Super Monday, 19h31 sur Radioactive. Ce soir, donc, la reprise des missions indie, rock, rap, électronique, un peu de tout, pas mal de bizarreries aussi, voilà, comme d'habitude. Donc, une heure et demie de nouvelle musique, voilà, donc, à vos cassettes pour ceux qui ont encore des bandes, sinon, bah, bonne écoute.

0: Victory Land, et avant on a pu écouter Fontaine d'ici. On continue avec un groupe qui s'appelle Sweets.
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le duo londonien Silvergore, voilà, sur les ondes radioactives. Auparavant, on a pu écouter la Suédoise Nina Wanderlin et l'Américaine Zo Amba et les Mancuniens de Sweets. On continue

This is Lorelei. Inédit, on continue avec les Fat Dog dans un registre incroyable.

On a un petit moment club là sur le Super Monday, donc Pearl 2. À l'instant, on a pu écouter The Night Clubs juste qui précédait ce titre. Et on a pu aussi écouter le titre incroyable des Fat Dog qu'on avait pu découvrir en 2023 au Midi Festival dans un registre complètement différent. Voilà, on va aller un petit peu maintenant vers l'Australie avec un groupe qui marche très très bien en ce moment, Radio Free Alice. Vous êtes sur le Super Monday. 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

les très ambitieux Spanish Horses sur le Super Monday. Précédemment, on a pu écouter le folk Oscar Brown et Ian 3000. Voilà, on va continuer après avec Hitters.

Ah, vous l'avez compris, c'est un peu le morceau du jour, la Radio Free Alice avec Rachel Brown du groupe Water From You Haze. On a pu écouter le deuxième titre qui est sorti il y a très peu de temps, je crois il y a deux jours, trois jours. Ah, et juste avant, on a écouté Ballet. Voilà, on continue notre aventure du Super Monday avec Superfan, un autre groupe avec un super dedans.

magnifique titre folk de ce duo de Philadelphie, à rebase du titre qu'on vient d'écouter, Autosmile. Et nous continuons avec Polly Swan.

0: Et voilà, le Super Monday c'est terminé. Vous allez pouvoir retrouver prochainement, mais même très rapidement, voire tout de suite après Rockside. Et nous, on se retrouve tout début, tout début novembre, voilà, pour un autre Super Monday. Voilà, maintenant on va passer à Rockside. Là, je sais pas ce qui se passe. Là, il y a des intempéries sur les ondes. Là, c'est pas moi. Ciao, bye. Ciao, ciao.
1: Abritons-nous, ça va pas tarder à péter.
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Eh bien voilà, vous êtes bien câblés sur le 100 FM et on peut dire quand même que c'est une radio qui vous gâte tous les soirs. Vous avez des émissions assez géniales, il faut dire, d'un peu dans tous les styles. Et ce soir, donc, on a fait suite au Super Monday de Fred, qui, il faut le dire, a toujours le don de trouver les artistes avant tout le monde. Nous, à Rockside, bon, on va faire un peu le même genre de choses, sauf que nous, on est dans l'actu, en fait. Hein. On n'est pas des têtes chercheuses comme lui. Rockside a commencé donc avec quand même quelqu'un qui n'a pas encore de label, qui n'a pas encore de visibilité. Elle s'appelle Inès Vital. Et le premier titre que vous avez entendu s'appelle « How Full ». Elle, c'est dans son cursus universitaire qu'il était prévu de faire un EP 3 titres. Et ben voilà quoi, le premier morceau c'est celui-ci. Ça fait beaucoup penser à Métronomie en fait, sur la tonalité du clavier, sur la mélodie, sur la voix aussi, qui est très bien foutu, je trouve. C'est vraiment, en plus, je pense qu'on vous passera peut-être un autre morceau de cet artiste Inès Vital. En attendant, ben, calez-vous bien. Là, on est dans la 2 heures de musique, on va dire indie, mais comme je suis tout seul à la manœuvre, il va y avoir aussi du hip-hop, il va y avoir du français, il va y avoir des choses un petit peu variées. On continue avec donc le duo qu'on aime beaucoup. Ils sont basés à Bristol, ils s'appellent Get Down Services. Ils ont sorti un album qui est rempli de trucs un peu comme ça.

sortir lui aussi un album qui s'appelle Decoding Birdsong, où là vous avez donc l'exemple même d'un mec qui marche sur les traces de The Straits, par exemple, avec ce mélange entre le spoken word et l'électro. Mais ça n'est pas que ça, hein. Ça peut très bien être de la pop. C'est un mec qui sort un premier album qui est vraiment très très... complet, on va dire, rempli de tubes. Là, si vous n'avez pas dansé sur ce truc, ben, c'est que peut-être vous n'êtes pas tout à fait à votre place. C'est Rockside et on va continuer donc avec des choses un petit peu plus noise, parce que voilà, Rockside, avec deux choses qui sont signées sur le label Vicious Circle, puisque vous savez qu'en France, il y a des labels qui sont de très bonne qualité, qui font le boulot. Donc avec Feld Up, le titre c'est Get Up OK, l'album c'est Towards Happiness. C'est un mec qui est connu d'abord comme étant un mec qui fait du dessin, des chroniques, mais qui s'est fait connaître pendant le Covid parce qu'il avait quand même un univers très, très fort et puis qui disait des choses vraiment assez marquantes, assez sincères. On retrouve ça dans sa musique, vous allez voir, c'est quand même très très bien moi je trouve. Feld Up, Get Up, OK.

0: Un des tout meilleurs groupes en live en ce moment du circuit européen, Tram House, ils sont de Rotterdam. Et le titre que vous venez d'entendre s'appelle Swarm. C'est très bien en tout cas que Vicious Circle ait récupéré un groupe de cette trempe, parce que je pense que il y a de belles choses à sortir avec un album certainement un peu plus tard dans la saison. Et on peut vous conseiller quand même de jeter aussi une oreille sur l'album de Feld Up, Towards Happiness, où vraiment, ça aussi, c'est des groupes à voir en live, hein, c'est encore plus prenant, quoi. Vous savez qu'à Rockside, eh bien, on aime bien faire les petites descentes, les petits loopings. Là, on va continuer sur quelque chose de plus... Oh, de peu plus calme, on va dire. C'est quand même un truc un peu plus cold. Je sais que ça doit plaire donc à nos amis de Midlife Crisis, puisque le groupe s'appelle Actors. Et c'est leur quatrième album. Ils sont de Vancouver et vous allez voir qu'ils utilisent une basse qui fait vraiment du bien. C'est chaque fois plaisant d'entendre ce genre de basse. Ça nous fait penser aux Sisters, mais pas que.
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Eh ben voilà, c'est Rockside. Eh oui, ça déraille, c'est comme ça. Vous êtes bien sur la radio Active, hein, une petite radio de Toulon, et vous faites bien écouter parce que tous les soirs c'est complètement différent. Avant nous, il y avait Monsieur Fred Landini, le boss du Midi Festival, pour son émission Super Monday. Et à 23h, je laisserai, comme d'habitude, les manettes à Big Ben pour Zoot Allure, une certaine idée du rock. On a écouté donc une jolie doublette avec Actors, donc un titre qui s'appelle Youth. Quatrième album du groupe, donc de Vancouver. Et l'album s'appelle Our Love Will Live Forever. Alors, c'est tout ce qu'on te souhaite, mec. Et ensuite, donc, Gretel. L'album s'appelle Squish. On vous a déjà passé un titre de cette superbe demoiselle anglaise qui avoue des influences qui vont de Nick Cave à Nirvana. Effectivement, un son grunge, en tout cas sur cette compo, avec un côté vocal très théâtral. L'album n'est pas jeté à la poubelle, hein. C'est vraiment un album qui a une histoire, puisqu'en fait elle avait déjà construit un album avec notamment Muramasa, et cet album elle le sentait pas, en fait ça lui correspondait pas, et elle a eu le courage de tout envoyer péter et de recommencer, mais évidemment le label ne l'a pas suivi de la même manière, donc elle a quand même gardé, elle a des contacts avec notamment Seth Evans, le mec de Black Midi, qui lui a permis d'enregistrer cet album en 5 jours. Au Rack Studio, un studio anglais, un studio mythique de Londres, où ont enregistré plein de gens très connus, et notamment les Beatles. Et donc, un album qui est à la fois très intime, très fragile, mais il y a un côté un peu rude, un peu rugueux. Donc, des fois, ça se mélange. Des fois, ça marche très bien, des fois, ça marche un peu moins bien. Mais en tout cas, on vous conseille quand même ce genre de... Enfin, c'est un premier album, quoi. Hein. Squish, il s'appelle. Et le titre, c'était Unbloom. Et si on continuait avec des plumes françaises, des chanteurs français, qu'on, celui-ci, je pense que vous le connaissez, il est régulièrement dans Rockside, et notamment, surtout, quand il sort des albums. C'est le cas, Monsieur Dominique A.

Eh bien voilà, c'est quand même assez, assez fort, moi je trouve, ces gens qui arrivent à mettre des choses très très intimes avec leurs mots, avec leur poésie, et puis arriver comme ça, continuer, parce que voilà quoi, Dominica, ça doit faire plus de 30 ans qu'il est là. Florent Marché, ça fait quand même une bonne quinzaine, vingtaine d'années, et ces gens arrivent. Continue à sortir des compos qui sont, enfin qui me touchent en tout cas. Il y a quelque chose de magnifique, quoi, d'intense. Apparaître sur le quai, c'est un des titres donc du nouvel album de Dominica, Spirale, avec un retour des guitares quand même. Ça, c'est quelque chose qu'on note. Et puis Florent Marché, c'est J'ai quelqu'un. Magnifique compo sur un couple qui est en train de se séparer, en fait. L'album s'appelle Mobilhome. Et voilà, quoi. Ça nous change quand même de toutes les conneries et toutes les débilités qu'on peut entendre en français, dans un peu toutes les stations. Mais bon, en tout cas, c'est ce que vous pouvez entendre sur Active. C'est Rockside, il est 21h37. On va obliquer vers de la pop, pop folk habillée. Winter, c'est une jeune autrice américaine qu'on aime bien. Et là, elle a convoqué donc le Pilgrim Magazine, qui est un groupe aussi qu'on aime bien, un groupe américain qui est plutôt dans le folk et pop, plutôt shoegaze. Et à tous les deux, ben, ils ont relu, ils ont fait une relecture d'un album d'un titre qui s'appelle Hide the Lullaby. Vous allez voir, c'est très mignon, c'est très parfait. Et puis on enquillera avec une américaine aussi qui nous plaît, mais pas suffisamment pour qu'on la passe régulièrement. Mais là, ce titre-là, il est vraiment très très bien. Shannon Leigh.

On est bien quand même, hein? On est bien. Sur cette station-là, radioactive, on est bien. On n'entend pas trop de merde. Et puis voilà quoi, c'est quand même un endroit où il n'y a pas de pub, où il n'y a pas d'infos toxiques. C'est déjà beaucoup. C'est Rockside et puis on est sur une soirée vraiment pop rock indé. Enfin, ça va virer avec Tonton Ben, mais pour le moment, on en est là. On a écouté donc Winter avec le Pilgrim Magazine, qui est une très belle compo, hein. Hide a Lullaby, version acoustique, d'un titre qui était dans l'album de Winter de 2025, Romantics. Et puis, on a enquillé avec aussi cette superbe compo de Shannon Leigh, What Does It Mean? C'est un cinquième album pour elle qui s'appelle Pass the Veil. Et elle a fait quand même beaucoup de très beaux arrangements là, sur cette compo. C'est vraiment une merveille, quoi. C'est parfait. C'est parfait. Vous savez que nous, aussi à Rockside, on aime beaucoup les groupes locaux. Et pas parce qu'ils sont du coin, hein, parce qu'ils sont bons, tout simplement. Et. Encore une preuve, deux preuves plus exactement, avec donc le single de Twin Apple qui est sorti, là, Stellar. Vous pouvez regarder le clip aussi, c'est toujours très bien. Donc il y a un album qui se prononce et qui arrive là, donc toujours sur Too Long Records, le label fondé par notre ami Alex. Et Alex Boccio qui sort lui aussi un EP qui s'appelle Les Batailles, avec une compo qui est vraiment assez balèze, on va dire. Laisse-moi te dire. Écoutez, ça a du sens, c'est profond, c'est sincère. Twin Apple, Alex Boccio, Toulon se porte bien. Malheureusement, il n'y a pas de salle.

Voilà, il faut soutenir la scène locale. Hein. Les gens qui bougent, les gens qui font bouger les choses, eh bien, il faut les aider, il faut les soutenir, surtout quand c'est bon. Et puis, eh ben, écoutez, c'est notre road radioactive. On a une playlist locale aussi qui est là tous les jours, entre 18 et 18h30. Donc, si vous avez des coupeurs artistes et tout, qu'ils essayent d'envoyer les morceaux. Et puis, nous, on trie et on vous garde le meilleur pour la playlist. Alex Boccio, donc, qui revient avec un EP qui s'appelle Les Batailles, chanté en français. Ça, on sait que maintenant, Alex, il a fait le switch et qu'il ne reviendra pas en arrière. Et Twin Apple avec un Stellar accompagné d'un clip et qui annonce un somptueux album, un petit peu, on espère en tout cas, avec des concerts qui nous plairont autant que ceux qu'ils ont fait, par exemple, au Théâtre de Nice, sur la forme donc des concerts acoustiques et la forme du concert sans chanteur. Voilà, on continue, nous, avec encore un petit virage. On va passer sur de la pop. La pop 80s, avec beaucoup de claviers. Donc, bon, ça peut faire tiquer les gens. Mais bon, moi, je trouve qu'il y a quand même des trucs vraiment sympas et assez évidents sur cet album de Black Marple. L'album s'appelle Life in Small Spaces. Bizarrement, il est sur Sacred Bones, qui est un label qui réserve plutôt ses places pour des artistes, on va dire, un peu torturés, hein, c'est le minimum, des trucs un peu noirs. Là, ça n'a rien à voir, c'est Black Marple. Vous allez voir, c'est très très sympa.

Eh bien, on est pas mal. Il est 22h, donc dans une heure, je laisse les manettes à mon ami Ben pour Zoutalure, une version du rock différente. En fait, ce sera des titres plus rock. Il y aura moins de pop, il y aura plus de blues, il y aura plus d'ampli Marshall, il y aura plus de Gibson. Mais faites-lui confiance, il va vous trouver des titres que vous n'entendrez jamais plus. Voilà, en tout cas, nous, on a fait une petite doublette qui est vraiment très, très sympathique, hein, qui nous fait un peu souffler quand on regarde l'actu. Black Marble, donc, ce groupe américain qui a sorti un album très album année des années 80. Le mentor de ce groupe s'appelle Chris Stewart et c'était ce qu'il voulait faire, en fait, hein, un truc qui soit à la fois années 80 et à la fois dansant. Et puis, dansant, eh ben voilà, hein, on a c'est la surf pop, la jungle pop des Fairy Baby qui est venue. Et le titre est vraiment évident, le titre est vraiment flamboyant. Il est magnifique, ce titre qui s'appelle Is It True. On a l'impression qu'on aura plus de... On n'a pas de groupe qui vont s'orienter vers ce genre de format, et parce qu'on a déjà tout entendu. Eh ben non, on en a encore, et puis c'est toujours plaisant à écouter, quoi. Vous aurez de toute façon tout le track listing et tout ça, tout le podcast, vous le savez, il arrive une heure après la fin de l'émission, mais je vous le poste généralement quelques jours après parce que j'ai pas trop le temps. On va continuer, nous, il nous reste une heure, donc on a encore pas mal de petites choses sympas à vous faire découvrir, notamment cet album des Belges, donc de Bernadette Maries. Bernadette Maries, putain, faut être taré pour appeler son groupe comme ça, quoi. Il manquerait plus qu'il soit déguisé en vierge ou en religieux, et ce serait total. L'album s'appelle Soft, et c'est du shoegaze, mais du shoegaze à la My Bloody Valentine, hein, pas du shoegaze trop mou du genou, hein. Vous allez voir, c'est pas mal du tout, hein. C'est pas mal du tout.

Vous venez d'entendre donc les Downtown Boys Yellow Sun, un album qui s'appelle Public Luxury, qui est sur Sub Pop, et oui, un album donc d'un groupe qu'on avait... Enfin, il avait disparu ce groupe. On avait beaucoup aimé leur prestation sur un Tin Hals, dans un petit club, dans la petite salle, et ça avait vraiment chauffé, quoi. Il y avait deux gonzesses là qui étaient vraiment chaudes bouillantes, qui avaient vraiment mis le feu avec une espèce de... Il y a une rage, il y a du rock, mais il n'y avait pas que ça là-dedans. Il y avait vraiment beaucoup de trucs viscéraux. Et ils avaient complètement disparu, puis là revient donc avec cet album. C'est pas tout d'un excellent niveau, mais vraiment, il y a cette compo, en tout cas, qui est vraiment très bien construite et avec une prod qui est beaucoup plus soignée que d'habitude, avec des cordes. Et bien, il y a toujours cette voix, quoi, cette présence de la chanteuse qui est hispanique et qui est vraiment un groupe de New York, quoi, qui brasse un peu tout. Juste avant, donc, les Bernadette Marys, un groupe belge. Tous ceux qui aiment le shoegaze, le noise... Intéressez-vous à cet album, il s'appelle Soft, il vient de sortir très bien, très très bien. À une époque, nous, à Rockside, on jouait pas mal de hip-hop. Bon, c'était plutôt dans les années, on va dire, 90, hein, dans les années 90, ce qu'on appelle le boom-bap. Et puis là, bah, de temps en temps, il y a quand même des trucs qui nous font revenir et qui nous font tiquer les oreilles, là, comme un titre qui est une collab en fait, entre Q-Tip, le chanteur de Tribe Called Quest, et MC Light, une fameuse plume féminine. Il n'y en avait pas tellement. Et puis, un titre qui s'appelle The Return. Et en plus, ils ont convoqué Mos Def. Donc là, ça fait quand même trois poids lourds pour une compo qui est... Voilà, toujours le côté conscient des paroles et puis le groove, tout ce qu'on aimait en tout cas, c'est concentré dans ce genre de compo. Il y a d'autres trucs qui sont ressortis, notamment des compos avec G. Dilla, qui est déjà décédé depuis quelques années, mais qui il y a sans doute des bandes qui circulent avec des rappeurs qui veulent rapper dessus. Et on les comprend. En attendant, donc, une petite doublette avec Q-Tip, MC Light, et puis une rappeuse afro qui s'appelle Rhapsody, qui est, on va dire, assez innovante dans le domaine.

Rhapsody, Free Your Mind, on ne saurait mieux dire en ce moment où il y a quand même beaucoup de gens qui sont matrixés complètement par l'actu, par les réseaux, par leur réseau de communication. C'est vraiment affreux. C'est vraiment affreux de voir tous ces gens qui sont vraiment désinformés. C'est vraiment affreux. Free Your Mind, donc c'est une rappeuse qui s'appelle Rhapsody. L'album s'appelle Got Gotta Afro. C'est sûr, elle a questionné son statut d'afro-américaine avec des questionnements sur la prière, sur la paix, sur la religion, sur comment elle était. Le statut d'afro aux États-Unis, ouais, c'est on peut se creuser la tête. Hein. Juste avant, donc, Q-Tip avec MC Light et ils sont rejoints sur ce titre The Return par Mos Def. Donc là, c'est vraiment l'exemple même d'une Dream Team de l'époque. Et j'espère que vous avez bien aimé le groove de ce hip-hop à l'ancienne. On va continuer, nous, avec la doublette soul, puisque Jackie n'est pas là. Ce fifre est parti en vacances. Eh bien, on va le remplacer avec deux titres de soul moderne, hein, donc avec des artistes qu'on aime beaucoup. Cléo Soul, c'est donc la chanteuse du groupe Salt. Donc ça, c'est un groupe qu'on vous passe assez régulièrement. Et puis Baby Rose, voilà, elle aussi. Donc elle a sorti un album qui s'appelle Yarnalism, qui est vraiment un des albums qu'on va garder de 2026. Une voix de contralto qui est vraiment assez marquante. C'est vraiment assez fabuleux quand vous rentrez dans cet univers. Et Cléo Soul, c'est plus R&B, plus soft, mais c'est pas moins intéressant.

22h31, vous ne pouvez pas vous gourer, hein, vous faites le tour de toutes ces stations. Et puis ben, si vous avez un tant soit peu l'oreille musicale aventureuse, ben, vous venez nous suivre. Et surtout si vous êtes ouvert d'esprit, puisqu'à Radioactive, vous avez énormément de choix musicaux, des transitions qui ne se font pas forcément dans l'ordre. Mais en tout cas, la valeur y est. C'est Rockside jusqu'encore 23h. Et puis là, on laissera les manettes à Big Ben pour Zoot Allure, une émission forcément unique. Vous avez écouté donc deux des choses qui font que la soul moderne est toujours aussi jouissive, hein, fait, Baby Rose, un album qui s'appelle donc Yarnalisme, et Cléo Soul, qui est la chanteuse du combo qui s'appelle Soot, qui elle aussi a sorti un album qui s'appelle donc Gentlewoman. On continue avec nos petites doublettes d'artistes français, parce que voilà, c'est quand même quand le verbe est bien utilisé, moi vraiment ça me ravit. J'avoue que c'était peut-être pas le cas au tout début quand j'ai fait Rockside, où il fallait pas trop me parler de chanter français, mais là je m'y suis mis. Il y a vraiment des gens qui savent faire, notamment cet artiste français qui s'est exilé à Montréal, qui s'appelle Jérôme Minière. Là, on va vous faire écouter le troisième single de cet album qui va arriver. Il s'appelle Compostelle.

Allez, 22h40 sur Radioactive, c'est Rockside. La jolie petite doublette française avec des gens qui manient le verbe vraiment bien. Jérôme Minière, donc un troisième extrait après Pensée sans calcul et Ikikimori, Compostelle. Ça augure très bien, trois titres qui étaient vraiment super forts. L'album va s'appeler La dérive des rêves et il arrive, je pense, d'ici quelques semaines. Nerlove, Si tu meurs, là aussi c'est pareil, c'est quelqu'un qui a un univers très singulier, un mec qui est vraiment est très touchant. C'est donc la chanson, vous voyez, donc c'est Si tu meurs, quoi. C'est une chanson d'amour, en fait, hein, pour les gens qui comptent pour nous. Comment on fait si tu meurs, ben, c'est vrai que ça devient horrible, quoi. Donc Nerlove, lui, c'est un album qui s'appelle Naïf et il sort d'ici une quinzaine de jours, je crois. On va continuer notre petit Rockside en vous disant les quelques dates de concert pendant qu'on y pense. Donc, dans le coin, vous avez Tandem qui organise le samedi 10 octobre avec Ave Mana, l'école de musique, c'est à Cuers, donc ça doit être très peu cher. Allez sur le site de Tandem, vous aurez les renseignements. Sinon, le jeudi 8, jeudi, donc, vous avez les Molotovs à l'Espace Jus. Ça, je sais que ça va plaire à notre ami Bull, des Kryptons et d'autres, tous ceux qui aiment les jams et tout ce rock du début des années 80. On a aussi Smic, on a Irène Dresel, qui est donc une artiste qu'on aime beaucoup en électro. Et le 11 octobre, nous avez The Reed Conservation à Marseille. Le 11 octobre, je crois que c'est le 10 ou le 12, ils sont à Nice. Mais bon, on cite juste Marseille parce que voilà. Et le jeudi 15, vous avez aussi DJ Crush avec No Quantize. Ça, c'est aussi Smic. Après, en novembre, il y a plein de choses. Hein. Il y a plein de choses, notamment Léla Diane au Paloma, Death Valley Girls Audi. Donc, il y a plein de choses qui se pointent. Frankie and the Witchfinger avec les Spitters, c'est le 21 novembre, Saltizo. Mais de tout ça, on en reparlera plus tard. Il nous reste donc 19 minutes qu'on va faire avec des choses variées, comme d'habitude, dans Rockside, avec donc une doublette qui est donc la française. Et notamment, je voudrais vous parler de Dear Paula, qui est donc un projet solo d'une fille toute seule. Et le premier titre qu'elle a sorti sur son Bandcamp, ben, c'est celui-là, « Little Things ».

C'était assez rigolo de mettre ce titre de corps de luxe, Blind Smile, juste après la doublette folk Dear Paula et Tamise, qui est aussi un groupe signé sur un label français, un duo. L'album s'appelle Silent Silent, c'est vraiment très épuré et lumineux. Dear Paula, voilà, c'est comme un rêve, hein, un premier titre comme ça de ce niveau, c'est incroyable. Et Corps de Luxe, eh bien, c'est un album qui s'appelle Year of the Horse, et c'est sur IPCAC, le label de Tom Patton, de Midlife Crisis, quoi. Voilà, quoi, hein, il faut le dire, hein, Corps de Luxe, ça s'appelle. Voilà, donc ben, pour nous, j'ai dit à Ben que j'allais finir avec un Iggy Pop qui intervient sur le morceau de Mogwai. Donc voilà, on va faire ça, et puis on va vous dire à lundi prochain. Les podcasts et tutti quanti, tout ça sera en place. Comme d'habitude, vous avez de la chance qu'on soit là. Et donc j'espère que vous la mesurez, cette chance. Et puis ben voilà, et amusez-vous bien et pendant la semaine. Et écoutez la radio et faites passer le message. Bye bye, bisous.

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1: 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Et oui, les petites coupures de flux internet, ça arrive, il faudrait pas, mais c'est un petit peu la vie. Salut à toutes, salut à tous, et bien sûr, 23h, c'est l'heure de retrouver le bonheur.

Nous étions en 1972 avec cette formation intitulée Sunday. Ils ont fait un seul disque éponyme, une musique qui oscille. Alors, souvenez-vous, on est donc au début des années 70, entre peut-être un peu Carlos Santana et Deep Purple. Sunday, vous venez d'écouter donc Fusing and Fighting, et puis on a démarré cette session de Zoot Allure avec Superchunk, groupe de Caroline du Nord, des Américains qui ont monté cette formation indé en 1990. Il s'agissait de Superchunk avec The Famous The First Part E. Était en concert au mois de septembre au Sismic, tourné pour leur dernier album intitulé Appear, Disappear, le dernier album des dinosaures indus suisses, Young Gods.

0: Formation américaine, metal prog, Tool. Bon, j'avoue que le metal, c'est pas ce qu'on diffuse le plus dans Outalure, loin de là, mais il y a quand même des choses intéressantes dans cette formation. Vous avez écouté un petit extrait de Anima, album de 96 à l'instant, c'était Jimmy. Et puis, juste avant, il y avait Young Gods avec leur album de 2025. En 2025, qui est sorti aussi le quatrième disque des Suédois de Viagra Boys. Voici Pyramid of Health.
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Get Ready est un des nombreux covers de la version des Temptations, reprise notamment en 69 par nos amis de Rare Earth, Wishbone Ash, formation depuis 1969 de Andy Powell, 76 ans, membre fondateur et unique survivant de la formation initiale Wishbone Ash, ça c'était en 81, sur l'album Number from the Brave. 23h31, c'est largement l'heure de retrouver le mashup.

Mashup signé Robin Scooteris, Nirvana et Michael Jackson, Smells Like a Billie Jean. Allez, en changement d'atmosphère, on va aller retourner dans les années 70 avec le deuxième et dernier disque de la formation Stud. Le disque s'appelle September. Ça a été créé par deux anciens de Taste, formation de Rory Gallagher, Richard McCracken à la basse et John Wilson. Life without music, pas possible ça.

Les années 60, c'était la révolution des sacs à dos, des guitares et des utopies mondialistes. C'est plus pareil maintenant. Maintenant, ça va être la JRQM, la grande révolution des quartiers du monde, des tambourins et des réalisations concrètes. Dans toutes les villes, dans tous les quartiers, des jeunes et des plus vieux se lèvent et prennent leurs affaires en main et se mettent à construire leur capitale chez eux, se mettent à construire leur parc sans plus rien attendre de l'État, des élus ou des professionnels de l'encadrement.

Aux États-Unis en 1992 eurent eu lieu de graves émeutes à Los Angeles et Tom Petty and the Heartbreakers avaient sorti ce titre sur un single. Titre qu'on retrouve sur un gros coffret sorti 3 ans plus tard, en 1995, un coffret intitulé Playback avec plein de prises de studio, d'inédits, et notamment ce Peace in LA, Stay Cool Man, Don't Be a Fool. Allez, on va retourner on va même rester aux États-Unis en Caroline du Nord. Avec un disque très rare, pressé à 500 exemplaires, une formation hippie, prog, blues, jazzy, qui s'intitulait Calabash Corporation, l'album titre éponyme également. Et je vous fais écouter Wishing Well.

pour des dizaines de milliers de jeunes Américains à une heure ou deux de New York, un festival de pop music interdit, un festival de rock sans rock, s'est transformé en un grand festival de la drogue, du retour à la vie primitive, tournant résolument le dos à la civilisation bâtie par les aînés. Tous ces jeunes ont dû se contenter d'orchestres improvisés sans haut-parleurs. Explication du phénomène, depuis le festival de Woodstock l'an dernier, 500 000 personnes, une ambiance délirante, des recettes énormes, organisateurs et jeunesse rêvent d'en organiser d'autres. Mais depuis la Maison-Blanche jusqu'aux autorités locales, on redoute désormais ce genre de rassemblement explosif partout.

0: Eux sont des Anglais, ils ont sorti 3 disques, celui que vous venez d'entendre est le dernier. High Spider, avec le titre du même nom, il s'appelait The Web. Je vous jure que ça s'invente pas, on était en 70.
1: Il sera exactement 0 heure, 0 minute, 0 seconde.
0: Il est tout juste minuit, c'est l'heure de retrouver la promo de la soirée et puis tout de suite pour la dernière demi-heure.
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4: Le CBD, c'est parfaitement légal parce que c'est sans substance psychotrope. Alors ouais, c'est moins fun, mais bon, il y a une clientèle pour tout. C'est comme les bières sans alcool pour les femmes enceintes ou le sexe sans orgasme pour les femmes tout court. Là, on a de la Harley Quinn. C'est très bien pour les tensions musculaires. Là, on a de la Haribo's pour la concentration. Et là, on a de la Tropicana. Parfait pour les angoisses existentielles si vous vivez dans un monde qui offre aucune autre perspective de changement qu'un conflit mondialisé. Quand on fume de la weed, on pense souvent qu'on a de bonnes idées. Alors que quand on fume du CBD, on se rend directement compte qu'elles sont à chier. Si Florent Pagny avait pris du CBD, il aurait peut-être fait mon album. Là, on est en train de travailler sur une nouvelle gamme de cocaïne sans cocaïne.
5: Waouh, ça fait vraiment rien. Par contre, ça donne envie de fumer. Hein.
4: Pour ça, j'ai du CBD. Pour le CBD, comme pour la weed d'ailleurs, on utilise les fleurs des plantes femelles parce que c'est elles qui font le plus d'effet. Et bah, dans le monde du chanvre, c'est les femelles qui tabassent le plus. On a tout un tas de produits à base de CBD. Hein. On a des crèmes, des huiles, on a même de la bière. La seule drogue qu'on vend, elle est à 4 degrés, mais elle est légale. Pour nos clients, la traçabilité, c'est hyper important. On ne sait pas toujours ce qu'il y a dans sa weed. Parfois, elle est coupée à l'essence, au détergent, au caoutchouc. C'est pour ça qu'on vient de sortir une gamme junk coupée aux pneus de trottinette électrique recyclée. Aujourd'hui, on propose du CBD. Demain, peut-être que la weed sera légalisée. Finalement, peu importe la graine qu'on vend, l'important, c'est d'être déjà bien implanté.
6: Toujours dans le mille, avec 0 publicité.

0: The Last Time I Saw You, formation de 1970, à l'époque le chanteur bassiste de The Nice a arrêté le groupe pour monter cette formation. Jackson 8, c'était bien avant les Jackson 5, mais rien à voir. Vous venez d'écouter Since I Last Saw You sur son premier album King Progress. Ouais, on a fait plein de rock prog sur cette dernière demi-heure. Juste après la promo de minuit, vous avez eu droit à un long yes sur leur quatrième album de 1972 intitulé Fragile. À l'époque, il y avait toujours Bill Bruford et Tony Key avait quitté la formation et fut remplacé par Rick Wakeman. Et ce Heart of the Sunrise est la version remasterisée par Steven Wilson en 2015, et entre les deux, on est allé ou on est resté en Angleterre avec un groupe fondé par l'auteur, compositeur, chanteur et pianiste en 1967, Peter Hamill, qui avait créé Van der Graaf Generator, générateur d'ondes non pas stationnaires, ça me reviendra. Vous avez entendu Manuel, version live de 2005 sur un coffret intitulé Present, oui, générateur d'électricité. Électricité statique, voilà, ça y est, le petit bug est passé. Voilà pour ce Zoot Allure, on vous donne rendez-vous lundi prochain, même antenne, 23h sur le 100 FM, juste après Rockside. Et puis bah, d'ici là, portez-vous bien. Passez une bonne nuit et puis je vous laisse avec la playlist de nuit.
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0: Oui, c'est l'heure de dormir et pour les plus férus de la radio, ben, on reste sur la playlist nocturne concocté comme toutes les nuits par notre ami Miguelito, dont l'émission Lost in Space se déroule chaque dimanche soir à partir de 21h. Ciao.

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